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2: Bonjour à tous, très belle journée en ce jeudi 23 juillet. On débute l'horoscope avec les béliers. Il semble que l'ambiance change autour de vous côté travail. Est-ce un avertissement? Les taureaux, ne laissez à personne le soin de prendre un impact sur vos dernières découvertes. Gémeaux, vous percevez une sorte de blocage que vous allez devoir gérer pour garder la parole. Les cancers, l'équilibre de vos objectifs vous demande bien plus de calculs serrés que vous ne le pensiez. Les lions, le ciel astral du mois à venir se prépare maintenant avec quelques contradictions à gérer. Les vierges, la chance vous guide pour vous faire triompher dans une négociation plus difficile que prévu. Balance, dans la vie privée, il va vous falloir remettre les pendules à l'heure pour que tous vous suivent. Scorpion, inutile de vous investir financièrement ces temps-ci car vous devez garder l'équilibre. Les Sagittaires, côté carrière, si vous projetez une option originale pour évoluer, faites que ce soit dans le secret. Les Capricornes, une signature s'annonce mais vous n'en connaissez pas tout le contenu, méfiance. Verseau, l'arrivée soudaine d'un nouveau collaborateur vous fait réfléchir à la concurrence à éviter. Et pour terminer les poissons, l'imagination est aux manettes et vous voilà sur la rampe de lancement et en tête. Très belle journée sur RMN.

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2: Bonjour, bon réveil.
1: Margot, d'où est-il ?
2: Une jeune femme de 21 ans est morte dans l'incendie d'une maison à Rieux-sur-Bellon. Hier matin, un incendie a ravagé une habitation. Seule dans la maison familiale au moment du drame, une femme de 21 ans a perdu la vie. Son corps a été retrouvé dans les décombres par les pompiers. La municipalité s'organise pour soutenir le père de la victime qui a tout perdu. Tandis qu'une enquête judiciaire a été ouverte pour déterminer les causes du sinistre. À Guidel-Plage, c'est une jeune femme de 24 ans qui a été tuée dans un accident de la route. L'automobiliste originaire du Finistère est décédé dans la nuit de mardi à mercredi. Son véhicule a percuté le rond-point d'accès à Guidel-Plage sur une départementale avant de finir sur le toit. Malgré l'intervention des pompiers et du SMUR, la jeune victime en arrêt cardio-respiratoire n'a pas pu être réanimée. Un hangar et une caravane détruits par les flammes en pleine nuit à Nivillac. Parti d'un hangar métallique dans la nuit de mardi à mercredi, le feu s'est propagé à une caravane voisine dans laquelle dormait le fils du propriétaire. Aucun

0: Olympiques au Roazhon Park. Une affiche qui aura un parfum de Coupe d'Europe avant le retour des Rennais en Ligue Europa cette saison. Dans le reste de l'actualité, Monique Barbu renonce à sa démission et reste au gouvernement. Après avoir annoncé son départ en raison de désaccords sur la loi d'urgence agricole, la ministre de la Transition écologique reste finalement en poste à la demande d'Emmanuel Macron en se recentrant sur la forêt, l'eau et la santé environnementale. Les moins de 15 ans bientôt déconnectés des réseaux sociaux. La France ouvre la voie en Europe, Gwen Bro.
1: Oui, et c'est une première en Europe. Le Parlement a définitivement adopté l'interdiction des réseaux sociaux pour les moins de 15 ans. La mesure, qui doit entrer en vigueur dès le mois de septembre, oblige les plateformes à mettre en place un système de vérification de l'âge des utilisateurs. Objectif, mieux protéger les enfants et les adolescents face aux contenus jugés nocifs et au temps passé sur les écrans. Le texte prévoit aussi l'interdiction des téléphones portables dans les lycées. Emmanuel Macron salue, je cite, une avancée majeure, fin de citation, pour la protection des jeunes.
0: Merci Gwen, à suivre la météo.
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0: Un grand ciel bleu aujourd'hui en Bretagne. Dès ce matin, le soleil brille sur la région malgré quelques petits nuages avec des températures comprises autour de 22 en moyenne. Sur la côte, la marée sera basse vers 6h30. Cet après-midi, le ciel va rester ensoleillé avec quelques nuages et un mercure en hausse. On attend 27 degrés à Plouay, 29 à Rennes et à Pont-l'Abbé. En soirée, un peu de nuages au nord, mais le ciel est clair partout ailleurs avec un thermomètre encore autour de 23 en moyenne. Bonne journée à tous.
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1: Bonjour, bienvenue si vous nous rejoignez.
0: Margot, d'où est-il ?
1: Un homme est mort après un malaise sur une plage du pays Bigoudin à Tréfiagat. Un homme d'une quarantaine d'années a fait un arrêt cardio-respiratoire mardi dans les rochers de la plage de Kerzoz. Malgré un hélitreuillage par l'hélicoptère Dragon 29 et d'importantes tentatives de réanimation menées par les pompiers et le SMUR, son décès a été constaté sur place. Une jeune femme de 21 ans est morte dans l'incendie d'une maison hier à Rillac-sur-Bellon. Seule dans la maison familiale au moment du drame, le corps de la jeune femme a été retrouvé dans les décombres par les pompiers. La municipalité s'organise pour soutenir le père de la victime qui a tout perdu. Une enquête judiciaire a été ouverte pour déterminer les causes du sinistre. Un hangar et une caravane détruits par les flammes en pleine nuit à Nivillac. Parti d'un hangar métallique dans la nuit de mardi à mercredi, le feu s'est propagé à une caravane voisine dans laquelle dormait le fils du propriétaire. Aucun blessé n'est à déplorer. Une enquête de gendarmerie est en cours pour déterminer l'origine du sinistre qui pourrait provenir d'un vélo électrique ou d'un engin agricole. Ouverture d'une information judiciaire à Rennes après la mort suspecte d'un touriste breton au Monténégro. Parti en voyage organisé avec son épouse, ce breton de 64 ans a été retrouvé mort fin mai au bas d'une falaise de Petrovac. Face au manque de réponse des autorités locales, la famille interpelle le gouvernement et s'en remet à la justice française. Escale surprise d'un yacht d'exploration ultra luxueux à Lorient. Le Scénic Eclipse 2 a été redirigé, faute de pouvoir accoster à Belle-Île-en-Mer, et a fait escale hier. Ce navire haut de gamme de 168 mètres, capable de naviguer des mers tropicales aux glaciers polaires, dispose de 114 suites, de deux hélicoptères et d'un mini sous-marin d'exploration. Dans le reste de l'actualité, plus de 5000 décès en excès en France pendant la canicule de juin. Selon Santé publique France, la vague de chaleur du 17 juin au 2 juillet a provoqué une surmortalité de 36% dans 92 départements, touchant toutes les tranches d'âge dès 15 ans. Du poisson plus transparent dans nos assiettes, la loi d'urgence agricole cache quelques nouveautés côté produits de la mer, Gwenbro.
2: Adoptée par l'Assemblée nationale, la loi d'urgence agricole ne parle pas seulement de pesticides et d'irrigation. Trois mesures concernent aussi les produits de la mer. Désormais, l'origine des poissons d'élevage, des huîtres et des moules devra être clairement indiquée, aussi bien sur les produits vendus en magasin que dans les restaurants, y compris en livraison. Le texte assouplit également les critères de la loi Egalim, permettant à davantage de poissons issus de la pêche française d'intégrer les menus des cantines. Un coup de pouce à la fois pour les consommateurs et pour la filière pêche.
1: Merci Gwen, article sur notre site. À suivre, la météo.
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1: Journée ensoleillée aujourd'hui sur la Bretagne. Dès ce matin, le soleil brille à travers quelques petits nuages dans une douceur de 23 en moyenne. Sur le littoral, la marée sera basse vers 6h30. Cet après-midi, le ciel restera totalement dégagé, accompagné d'une hausse des températures. Comptez 27 degrés à Bernay et 29 à Saint-Grégoire et Plomeur. En soirée, toujours quelques nuages au nord. Partout ailleurs, le ciel est bien dégagé, sous encore 23 en moyenne au thermomètre. Bonne journée à tous.
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1: Bonjour, au programme de votre soirée télé de ce jeudi 23 juillet sur TF1, The Flash, film avec Ezra Miller. Les réalités s'affrontent lorsque Barry se sert de ses super pouvoirs pour remonter le temps et modifier son passé. Mais ses efforts pour sauver sa famille ne sont pas sans conséquences sur l'avenir. Sur T18, Ridicule, film réalisé par Patrice Lecomte. En 1780, pour lutter contre l'insalubrité des marais, l'hydrographe Grégoire Ponceludon de Malavoie, jeune aristocrate désargenté, veut obtenir de Louis XVI le financement de travaux. Sur France 3, Tom et Lola, série avec Dounia Cossens. Sur France 2, Qui ment, divertissement présenté par Bruno Guillon. Les candidats doivent découvrir qui, parmi Lola Dubini, Bruno Solo, Gilles Alma, Max Boublil, Anne Roumanoff et Florent Père, prétendent connaître la bonne réponse à des questions de culture générale. Sur W9, Y'a que la vérité qui compte, divertissement. Sur M6, Cauchemar en cuisine, présenté par Philippe Etchebest. Et puis sur France 5, Des trains pas comme les autres, magazine sur le thème de la Malaisie. Très belle soirée télé à tous.

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2: Bonjour à tous, très belle journée en ce jeudi 23 juillet. On débute l'horoscope avec les béliers. Il semble que l'ambiance change autour de vous côté travail. Est-ce un avertissement? Les taureaux, ne laissez à personne le soin de prendre un impact sur vos dernières découvertes. Gémeaux, vous percevez une sorte de blocage que vous allez devoir gérer pour garder la parole. Les cancers, l'équilibre de vos objectifs vous demande bien plus de calculs serrés que vous ne le pensiez. Les lions, le ciel astral du mois à venir se prépare maintenant avec quelques contradictions à gérer. Les vierges, la chance vous guide pour vous faire triompher dans une négociation plus difficile que prévu. Balance, dans la vie privée, il va vous falloir remettre les pendules à l'heure pour que tous vous suivent. Scorpion, inutile de vous investir financièrement ces temps-ci car vous devez garder l'équilibre. Les sagittaires, côté carrière, si vous projetez une option originale pour évoluer, faites que ce soit dans le secret. Les capricornes, une signature s'annonce, mais vous n'en connaissez pas tout le contenu, méfiance. Verseau, l'arrivée soudaine d'un nouveau collaborateur vous fait réfléchir à la concurrence à éviter. Et pour terminer, les poissons, l'imagination est aux manettes et vous voilà sur la rampe de lancement et en tête. Très belle journée sur RMN.
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0: bon matin et merci d'avoir choisi RMN pour vous réveiller. Il y aura Soul avec Charlie Winston dans un instant, Dusty Man, Laura Branigan, Self Control. 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
2: Bonjour à toutes et à tous.
1: Margot, d'où est-il ?
2: La sécheresse et le vent multiplient les feux de végétation dans le Morbihan. Des nouveaux incendies ont touché Questembert, Sarzeau et Plomeur hier. À Plomeur, ce sont 4 hectares de landes qui ont brûlé avant l'intervention rapide de 56 pompiers et des agriculteurs. Aucun blessé ni dégâts matériels n'est à déplorer. Une jeune femme de 21 ans est morte dans l'incendie d'une maison à Rieck-sur-Bellon. Hier matin, un incendie a ravagé une habitation. Seule dans la maison familiale au moment du drame, une femme de 21 ans a perdu la vie. Son corps a été retrouvé dans les décombres par les pompiers. La municipalité s'organise pour soutenir le père de la victime qui a tout perdu, tandis qu'une enquête judiciaire a été ouverte pour déterminer les causes du sinistre. À Guidel-Plage, c'est une jeune femme de 24 ans qui a été tuée dans un accident de la route. L'automobiliste originaire du Finistère est décédé dans la nuit de mardi à mercredi. Son véhicule a percuté le rond-point d'accès à Guidel-Plage sur une départementale avant de finir sur le toit. Malgré l'intervention des pompiers et du SMUR, la jeune victime en arrêt cardio-respiratoire n'a pas pu être réanimée. Un hangar et une caravane détruits par les flammes en pleine nuit à Nivillac. Parti d'un hangar métallique dans la nuit de mardi à mercredi, le feu s'est propagé à une caravane voisine dans laquelle dormait le fils du propriétaire. Aucun blessé n'est à déplorer. Une enquête de gendarmerie est en cours pour déterminer l'origine du sinistre qui pourrait provenir d'un vélo électrique ou d'un engin agricole. Ouverture d'une information judiciaire à Rennes après la mort suspecte.

0: Moulins, le Stade Levallois, ce samedi.
1: Dans le reste de l'actualité, en Gironde, le feu qui s'est déclaré à Somos avait parcouru 1400 hectares peu avant minuit hier. Plus de 5000 habitants et vacanciers du Porge et de l'Esch-Cap-Ferré ont été évacués. Après avoir rendu hommage aux deux pompiers morts en luttant contre le feu à Mérignac, Laurent Nunez a précisé qu'il y avait plus de 44 000 hectares brûlés en France depuis le début de l'année, avec 128 interpellations. Alors que le conflit reprend entre l'Iran et les États-Unis et fait grimper les cours du pétrole, Total Energy remet en place le plafonnement sur l'essence à 1,99 € le litre dans ses stations. À suivre, la météo.
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1: Temps lumineux aujourd'hui sur la Bretagne. Ce matin, le soleil s'impose déjà partout à travers de petits nuages inoffensifs avec un thermomètre qui affiche 23 en moyenne. Côté mer, la marée sera basse vers 6h30. Cet après-midi, aucun changement à attendre. Le ciel demeurera parfaitement limpide et la chaleur va monter d'un cran. On attend 27 degrés à Calan, 29 à Bruges et Loctudie. La soirée verra toujours passer quelques nuages sous 23 en moyenne au thermomètre. Bonne journée à tous.
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Belge Soul avec Charlie Winston. À l'instant, c'était Dusty Man. Bonjour, bonne matinée et merci de nous avoir choisi pour vous réveiller. C'est Romuald. Faites-moi une petite place dans votre réveil. Je vous accompagne jusqu'à 9h30 sur RMN, la Bretagne en musique. Alors, au programme de cette matinée, tous vos tubes préférés, les plus grands souvenirs, la meilleure musique, oui, pour bien démarrer cette journée, que vous soyez déjà sur la route, au travail ou tranquillement à la maison, en train de petit déjeuner. Je suis ravi de vous accompagner. Comme chaque matin, vous retrouverez vos rendez-vous habituels, le point météo, l'horoscope, le programme télé, l'information en Bretagne, sans oublier quelques idées de sortie et tout ce qu'il faut pour bien commencer la journée de bonne humeur. Dans quelques instants, Pharrell Williams avec Happy et Pierre Demar avec Je pense à vous, c'est maintenant et c'est sur RMN.

0: Mars sur RMN, la Bretagne en musique et immense succès en 2013. Extrait de la bande originale du film d'animation Moi moche et méchant 2, un titre qui a fait danser la planète entière et qui continue d'ailleurs de mettre de bonne humeur dès les premières notes. Bon, j'espère que le réveil se passe bien. Dans quelques minutes, votre rendez-vous d'information. L'actualité, c'est important. Actualité en Bretagne, actualité de la région, plus le coup d'œil météo bien sûr pour cette journée de jeudi. Ça sera dans quelques instants. Le temps de préparer de mon côté les Maroon 5 avec This Love et puis Jean-Jacques Goldman. C'est ce qui arrive dans les prochaines minutes. Alors à tout de suite.
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1: Bonjour, bon réveil.
0: Margot, où est-il ?
1: Un dauphin commun coincé dans une vasière, secouru par les pompiers à Locthudis. Hier, une dizaine de pompiers du Finistère et un expert du réseau national échouage sont intervenus pour sauver un dauphin piégé à marée basse dans le Dourdi. Hissé à bord d'une embarcation et maintenu humide par les secours, l'animal vivant devait être réimmergé plus au large dans la soirée. La sécheresse et le vent multiplient les feux de végétation dans le Morbihan. De nouveaux incendies ont touché Questembert, Sarzeau et Plomeur hier. À Plomeur, 4 hectares de landes ont brûlé avant l'intervention rapide de 56 pompiers et des agriculteurs. Aucun blessé ni dégâts matériels n'est à déplorer. Une jeune femme de 21 ans est morte dans l'incendie d'une maison à Rieck-sur-Bellon. Hier matin, un incendie a ravagé son habitation. Elle était seule dans la maison familiale au moment du drame. Son corps a été retrouvé dans les décombres par les pompiers. La municipalité s'organise pour soutenir le père de la victime qui a tout perdu. Une enquête judiciaire a été ouverte pour déterminer les causes du sinistre. Arrestation d'un adolescent de 16 ans hier, suspecté du viol d'une octogénaire à Rennes. Il est accusé d'avoir violé et dépouillé une femme de 80 ans dans la nuit du 4 juillet dans le hall d'un immeuble du quartier Colombier. Identifié grâce à ses traces ADN, le suspect a été placé en garde à vue avant d'être présenté à la justice. En foot, l'US Concarneau s'est imposé face à l'EA Guingamp. Pour leur troisième match amical de pré-saison disputé hier à Plohermel, les Tongniers l'ont emporté 1-0. Dans une rencontre disputée et engagée de part et d'autre, l'unique but du match a été inscrit en seconde période par le jeune entrant Stan Jeannot d'un ballon piqué à la 66e minute. Prochain test pour les hommes de Stéphane Moulin, le Stade Levallois, ce samedi. Dans le reste de l'actualité, dans le Var, un incendie a parcouru 2550 hectares depuis mardi, selon la préfecture. Le Gard, les Bouches-du-Rhône, le Var, le Vaucluse et l'Aude sont placés en rouge aujourd'hui pour risque très élevé d'incendie, alerte Météo France. Les moins de 15 ans, bientôt déconnectés des réseaux sociaux. La France ouvre la voie en Europe, les précisions avec Gwen Brou.
2: Oui, et c'est une première en Europe. Le Parlement a définitivement adopté l'interdiction des réseaux sociaux pour les moins de 15 ans. La mesure, qui doit entrer en vigueur dès le mois de septembre, oblige les plateformes à mettre en place un système de vérification de l'âge des utilisateurs. Objectif, mieux protéger les enfants et les adolescents face au contenu jugé nocif et au temps passé sur les écrans. Le texte prévoit aussi l'interdiction des téléphones portables dans les lycées. Emmanuel Macron salue, je cite, une avancée majeure, fin de citation, pour la protection des jeunes.
1: Merci Gwen. Les modalités précises de contrôle de l'âge par les plateformes doivent désormais être mises en place d'ici la rentrée. À suivre, la météo.
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1: Un grand ciel bleu aujourd'hui en Bretagne. Dès ce matin, le soleil brille sur la région malgré quelques petits nuages avec des températures comprises autour de 22 en moyenne. Sur la côte, la marée est actuellement basse. Cet après-midi, le ciel va rester ensoleillé avec quelques nuages et un mercure en hausse. On attend 27 degrés à Plouay et 29 à Rennes et à Pont-l'Abbé. En soirée, un peu de nuages au nord, mais le ciel est clair partout ailleurs avec un thermomètre encore autour de 23 en moyenne. Bonne journée à tous.
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Lune. À l'instant, c'était Christophe Maé sur RMN, la Bretagne en musique. 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Dans quelques instants, Baltimora, le cri de Tarzan, Tarzan Boy, vos souvenirs dans les années 80, et Black tout de suite, Wonderful Life sur RMN.

de Baltimora, les années 80, 1985. C'était Tarzan Boy sur RMN, la Bretagne en musique. Bon, j'espère que tout se passe bien pour vous. Bon réveil, très bon jeudi en ce 23 juillet. Dans quelques instants, les infos, ça sera à 7h avec la rédaction d'RMN.

0: avec Clara sur RMN.
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3: Bonjour à tous, très belle journée en ce jeudi 23 juillet. On débute l'horoscope avec les béliers. Il semble que l'ambiance change autour de vous côté travail. Est-ce un avertissement ? Les taureaux, ne laissez à personne le soin de prendre un impact sur vos dernières découvertes. Gémeaux, vous percevez une sorte de blocage que vous allez devoir gérer pour garder la parole. Les cancers, l'équilibre de vos objectifs vous demande bien plus de calculs serrés que vous ne le pensiez. Les lions, le ciel astral du mois à venir se prépare maintenant avec quelques contradictions à gérer. Les vierges, la chance vous guide pour vous faire triompher dans une négociation plus difficile que prévu. Balance, dans la vie privée, il va vous falloir remettre les pendules à l'heure pour que tous vous suivent. Scorpion, inutile de vous investir financièrement ces temps-ci car vous devez garder l'équilibre. Les sagittaires, côté carrière, si vous projetez une option originale pour évoluer, faites que ce soit dans le secret. Les capricornes, une signature s'annonce mais vous n'en connaissez pas tout le contenu, méfiance. Verseau, l'arrivée soudaine d'un nouveau collaborateur vous fait réfléchir à la concurrence à éviter. Et pour terminer les poissons, l'imagination est aux manettes et vous voilà sur la rampe de lancement et en tête. Très belle journée sur RMN.
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0: jeudi avec RMM, Yannick Noah avec Si tu savais, puis Queen, I want to break free. C'est juste après l'info et la météo. RMM, bienvenue chez nous et belle matinée, il est 7h.
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2: Bonjour, bienvenue si vous nous rejoignez.
1: Margot, d'où est-il ?
2: Un homme est mort après un malaise sur une plage du pays Bigoudin à Tréfiagat. Un homme d'une quarantaine d'années a fait un arrêt cardio-respiratoire mardi dans les rochers de la plage de Kerzoz. Malgré un élitreuillage par l'hélicoptère Dragon 29 et d'importantes tentatives de réanimation menées par les pompiers et le SMUR, son décès a été constaté sur place. Une jeune femme de 21 ans est morte dans l'incendie d'une maison hier à Rillac-sur-Bellon. Seule dans la maison familiale au moment du drame, le corps de la jeune femme a été retrouvé dans les décombres par les pompiers. La municipalité s'organise pour soutenir le père de la victime qui a tout perdu. Une enquête judiciaire a été ouverte pour déterminer les causes du sinistre. Un hangar et une caravane détruits par les flammes en pleine nuit à Nivillac. Parti d'un hangar métallique dans la nuit de mardi à mercredi, le feu s'est propagé à une caravane voisine dans laquelle dormait le fils du propriétaire. Aucun blessé n'est à déplorer. Une enquête de gendarmerie est en cours pour déterminer l'origine du sinistre qui pourrait provenir d'un vélo électrique ou d'un engin agricole. Ouverture d'une information judiciaire à Rennes après la mort suspecte d'un touriste breton au Monténégro. Parti en voyage organisé avec son épouse, ce breton de 64 ans a été retrouvé mort fin mai au bas d'une falaise de Petrovac. Face au manque de réponse des autorités locales, la famille interpelle le gouvernement et s'en remet à la justice française. Escale surprise d'un yacht d'exploration ultra luxueux à Lorient. Le Scénic Eclipse 2 a été redirigé, faute de pouvoir accoster à Belle-Île-en-Mer, et a fait escale hier. Ce navire haut de gamme de 168 mètres, capable de naviguer des mers tropicales aux glaciers polaires, dispose de 114 suites, de 2 hélicoptères et d'un mini sous-marin d'exploration. Dans le reste de l'actualité, plus de 5000 décès en excès en France pendant la canicule de juin. Selon Santé publique France, la vague de chaleur du 17 juin au 2 juillet a provoqué une surmortalité de 36% dans 92 départements, touchant toutes les tranches d'âge dès 15 ans.

0: Sigouen article sur notre site. À suivre, la météo.
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0: Journée ensoleillée aujourd'hui sur la Bretagne. Dès ce matin, le soleil brille à travers quelques petits nuages dans une douceur de 23 en moyenne. Sur le littoral, la marée sera pleine vers midi 45, coefficient 37. Cet après-midi, le ciel restera totalement dégagé, accompagné d'une hausse des températures. Comptez 27 degrés à Bernay et 29 à Saint-Grégoire et Plomeur. En soirée, toujours quelques nuages au nord. Partout ailleurs, le ciel est bien dégagé, sous encore 23 en moyenne au thermomètre. Bonne journée.
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0: I'm so excited à l'instant avec les Pointer Sisters. Dans les années 80, un énorme succès du trio américain. Dans quelques instants, les informations à 7h30, informations locales, actualité en Bretagne. Pour la musique, U2 avec Sunday, Bloody Sunday, c'est ce qu'on va écouter très vite. Mais tout de suite, et comme tous les matins, le petit coup d'œil sur les programmes de votre soirée télé sur RMN.
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2: Bonjour au programme de votre soirée télé de ce jeudi 23 juillet sur TF1, The Flash, film avec Ezra Miller. Les réalités s'affrontent lorsque Barry se sert de ses super pouvoirs pour remonter le temps et modifier son passé, mais ses efforts pour sauver sa famille ne sont pas sans conséquences sur l'avenir. Sur T18, Ridicule, film réalisé par Patrice Lecomte. En 1780, pour lutter contre l'insalubrité des marais, l'hydrographe Grégoire Ponceludon de Malavoie, jeune aristocrate désargenté, veut obtenir de Louis XVI le financement de travaux. Sur France 3, Tom et Lola, série avec Dounia Cossens. Sur France 2, Qui ment, divertissement présenté par Bruno Guillon. Les candidats doivent découvrir qui, parmi Lola Dubini, Bruno Solo, Gilles Alma, Max Boublil, Anne Roumanoff et Florent Père, prétendent connaître la bonne réponse à des questions de culture générale. Sur W9, il n'y a que la vérité qui compte, divertissement. Sur M6, Cauchemar en cuisine, présenté par Philippe Etchebest. Et puis sur France 5, Des trains pas comme les autres, magazine sur le thème de la Malaisie. Très belle soirée télé à tous.
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16: 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Oh. 7h02. 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
17: Bonjour, la météo.
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1: Bonjour à toutes et à tous.
0: Margot, d'où est-il ?
1: La sécheresse et le vent multiplient les feux de végétation dans le Morbihan. Des nouveaux incendies ont touché Questembert, Sarzeau et Plomeur hier. À Plomeur, ce sont 4 hectares de landes qui ont brûlé avant l'intervention rapide de 56 pompiers et des agriculteurs. Aucun blessé ni dégâts matériels n'est à déplorer. Une jeune femme de 21 ans est morte dans l'incendie d'une maison à Rieck-sur-Bellon. Hier matin, un incendie a ravagé une habitation. Seule dans la maison familiale au moment du drame, une femme de 21 ans a perdu la vie. Son corps a été retrouvé dans les décombres par les pompiers. La municipalité s'organise pour soutenir le père de la victime qui a tout perdu, tandis qu'une enquête judiciaire a été ouverte pour déterminer les causes du sinistre. À Guidel-Plage, c'est une jeune femme de 24 ans qui a été tuée dans un accident de la route. L'automobiliste originaire du Finistère est décédé dans la nuit de mardi à mercredi. Son véhicule a percuté le rond-point d'accès à Guidel-Plage sur une départementale avant de finir sur le toit. Malgré l'intervention des pompiers et du SMUR, la jeune victime en arrêt cardio-respiratoire n'a pas pu être réanimée. Un hangar et une caravane détruits par les flammes en pleine nuit à Nivillac. Parti d'un hangar métallique dans la nuit de mardi à mercredi, le feu s'est propagé à une caravane voisine dans laquelle dormait le fils du propriétaire. Aucun blessé n'est à déplorer. Une enquête de gendarmerie est en cours pour déterminer l'origine du sinistre qui pourrait provenir d'un vélo électrique ou d'un engin agricole. Ouverture d'une information judiciaire à Rennes après la mort suspecte d'un touriste breton au Monténégro. Parti en voyage organisé avec son épouse, ce breton de 64 ans a été retrouvé mort fin mai au bas d'une falaise à Petrovac. Face au manque de réponse des autorités locales, la famille interpelle le gouvernement et s'en remet à la justice française. En foot, l'US Concarneau s'est imposé face à l'EA Guingamp. Pour leur troisième match amical de pré-saison disputé hier à Plouermel, les Tognello ont emporté 1-0. Dans une rencontre disputée et engagée de part et d'autre, l'unique but du match a été inscrit en seconde période par le jeune entrant Stanjano d'un ballon piqué à la 66e minute. Prochain test pour les hommes de Stéphane Moulin, le Stade Levallois, ce samedi. Dans le reste de l'actualité, en Gironde, le feu qui s'est déclaré à Somos avait parcouru 1400 hectares peu avant minuit hier. Plus de 5000 habitants et vacanciers du Porge et de l'Esch-Cap-Ferré ont été évacués. Après avoir rendu hommage aux deux pompiers morts en luttant contre le feu à Mérignac, Laurent Nunez a précisé qu'il y avait plus de 44 000 hectares brûlés en France depuis le début de l'année, avec 128 interpellations. Alors que le conflit reprend entre l'Iran et les États-Unis et fait grimper les cours du pétrole, Total Energy remet en place le plafonnement sur l'essence à 1,99€ le litre dans ses stations. À suivre, la météo.
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1: Temps lumineux aujourd'hui sur la Bretagne. Ce matin, le soleil s'impose déjà partout à travers de petits nuages inoffensifs avec un thermomètre qui affiche 23 en moyenne. Côté mer, la marée monte, elle sera pleine vers midi 45. Cet après-midi, aucun changement à attendre. Le ciel demeurera parfaitement limpide et la chaleur va monter d'un cran. On attend 27 degrés à Calan, 29 à Bruges et Loctudy. La soirée verra toujours passer quelques nuages sous 23 en moyenne au thermomètre. Bonne journée.
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Pascal Obispo avec Francis Cabrel. À l'instant, il faudrait que pleuve l'amour sur RMN. La Bretagne en musique. Du côté de l'agenda, tiens, ce week-end, noté du côté d'Hennebon jusqu'au 26 juillet, donc jusqu'à dimanche, le Hara National d'Hennebon accueille Jumping in Braise, l'un des grands rendez-vous bretons du saut d'obstacle. Plus de 1100 cavaliers, oui, 1100 cavaliers et passionnés sont attendus pour 4 jours donc de compétition. Ça a démarré depuis le 23, dans un cadre exceptionnel. Une belle sortie donc à découvrir en famille ou entre amis jusqu'à dimanche du côté d'Hennebon, le Jumping Braise. Pour la suite, il y aura Bernard Lavilliers avec Jimmy Cliff, Mélodie, Tempo Harmonie, puis Vianney avec Pala. C'est ce qu'on écoute maintenant sur RMN.

Bremen et une rencontre entre deux univers musicaux qui mêlent avec talent chanson française, reggae et musique du monde, Melody Tempo Harmony. En 1989, Bernard Lavillier bien sûr et Jimmy Cliff. Dans quelques instants, les informations, ça sera à 8h avec la rédaction d'Eremen. Et tiens, autre du

0: perturbation. Alors ne bougez pas tout de suite. Voici l'horoscope avec Lara.
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3: Bonjour à tous, très belle journée en ce jeudi 23 juillet. On débute l'horoscope avec les béliers. Il semble que l'ambiance change autour de vous côté travail. Est-ce un avertissement? Les taureaux, ne laissez à personne le soin de prendre un impact sur vos dernières découvertes. Gémeaux, vous percevez une sorte de blocage que vous allez devoir gérer pour garder la parole. Les cancers, l'équilibre de vos objectifs vous demande bien plus de calculs serrés que vous ne le pensiez. Les lions, le ciel astral du mois à venir se prépare maintenant avec quelques contradictions à gérer. Les vierges, la chance vous guide pour vous faire triompher dans une négociation plus difficile que prévu. Balance, dans la vie privée, il va vous falloir remettre les pendules à l'heure pour que tous vous suivent. Scorpion, inutile de vous investir financièrement ces temps-ci car vous devez garder l'équilibre. Les sagittaires, côté carrière, si vous projetez une option originale pour évoluer, faites que ce soit dans le secret. Les capricornes, une signature s'annonce mais vous n'en connaissez pas tout le contenu, méfiance. Verseau, l'arrivée soudaine d'un nouveau collaborateur vous fait réfléchir à la concurrence à éviter. Et pour terminer les poissons, l'imagination est aux manettes et vous voilà sur la rampe de lancement et en tête. Très belle journée sur RMN.
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0: sur RMN La Bretagne en musique. Etienne Dao, les Bengals, juste après l'info et la météo. Bienvenue chez nous et bon réveil, il est 8h.
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2: Bonjour à tous.
1: Margot, d'où est-il ?
2: Un dauphin commun coincé dans une vasière secouru par les pompiers à Loctudis. Hier, une dizaine de pompiers du Finistère et un expert du réseau national échouage sont intervenus pour sauver un dauphin piégé à marée basse dans le Dourdi. Hissé à bord d'une embarcation et maintenu humide par les secours, l'animal vivant devait être réimmergé plus au large dans la soirée. La sécheresse et le vent multiplient les feux de végétation dans le Morbihan. De nouveaux incendies ont touché Questembert, Sarzeau et Plomeur hier. À Plomeur, 4 hectares de landes ont brûlé avant l'intervention rapide de 56 pompiers et des agriculteurs. Aucun blessé ni dégâts matériels n'est à déplorer. Une jeune femme de 21 ans est morte dans l'incendie d'une maison à Rieck-sur-Bellon. Hier matin, un incendie a ravagé son habitation. Elle était seule dans la maison familiale au moment du drame. Son corps a été retrouvé dans les décombres par les pompiers. La municipalité s'organise pour soutenir le père de la victime qui a tout perdu. Une enquête judiciaire a été ouverte pour déterminer les causes du sinistre. Arrestation d'un adolescent de 16 ans hier, suspecté du viol d'une octogénaire à Rennes. Il est accusé d'avoir violé et dépouillé une femme de 80 ans dans la nuit du 4 juillet dans le hall d'un immeuble du quartier Colombier. Identifié grâce à ses traces ADN, le suspect a été placé en garde à vue avant d'être présenté à la justice. En foot, l'US Concarneau s'est imposé face à Le Ha Guingamp. Pour leur troisième match amical de pré-saison disputé hier à Plouermel, les Tongniers l'ont emporté 1-0. Dans une rencontre disputée et engagée de part et d'autre, l'unique but du match a été inscrit en seconde période par le jeune entrant Stan Jeannot d'un ballon piqué à la 66e minute. Prochain test pour les hommes de Stéphane Moulin, le Stade Levallois ce samedi. Dans le reste de l'actualité, dans le Var, un incendie a parcouru 2550 hectares depuis mardi, selon la préfecture. Le Gard, les Bouches-du-Rhône, le Var, le Vaucluse et l'Aude sont placés en rouge aujourd'hui pour risque très élevé d'incendie, alerte Météo France. Les moins de 15 ans bientôt déconnectés des réseaux sociaux. La France ouvre la voie en Europe, les précisions avec Wenbro.
3: Oui, et c'est une première en Europe. Le Parlement a définitivement adopté l'interdiction des réseaux sociaux pour les moins de 15 ans. La mesure, qui doit entrer en vigueur dès le mois de septembre, oblige les plateformes à mettre en place un système de vérification de l'âge des utilisateurs. Objectif, mieux protéger les enfants et les adolescents face au contenu jugé nocif et au temps passé sur les écrans. Le texte prévoit aussi l'interdiction des téléphones portables dans les lycées. Emmanuel Macron salue, je cite, une avancée majeure, fin de citation, pour la protection des jeunes.
2: Merci Gwen. Les modalités précises de contrôle de l'âge par les plateformes doivent désormais être mises en place.

ne les oubliez pas. Tiens, n'oublie pas les anniversaires du jour avec Michelle Williams, ancienne membre des Destiny Childs, qui fête ses 47 ans. Anniversaire également à l'humoriste Mathieu Madignan, qui célèbre ses 50 ans. Ainsi qu'à Daniel Radcliffe. L'inoubliable Harry Potter souffle ses 37 bougies aujourd'hui. Bon anniversaire à Martin Gore, principal compositeur de Depeche Mode, 65 ans. Et si vous, vous êtes né un 23 juillet, évidemment, on vous souhaite un bon anniversaire de la part de toute l'équipe de la radio. Bon réveil avec nous, avec Coldplay dans quelques instants, Sky Full of Stars, et puis Zazie qu'on va écouter tout de suite. Voici Peu Importe sur RMN. Peu importe.

0: subtil mélange pop-rock et électro avec un instant les Coldplay. La voix de Chris Martin, remixé et produit par le DJ suédois Avicii. C'était Sky Full of Stars sur RMN, la Bretagne en musique. Bon, restez avec nous, encore plein de musique à partager avec vous en ce jeudi matin avant les informations de 8h30. Vous allez croiser Cat Centuries, Calogero avec Jimmy et puis John Paul Young, Love in the Air. Incontournable tube dans les années 70 en 77, c'est ce qu'on va écouter très vite sur RMN, la Bretagne en musique. Belle matinée à tous.
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1: Bonjour, bienvenue si vous nous rejoignez.
0: Margot, d'où est-il ?
1: Un homme est mort après un malaise sur une plage du pays Bigoudin à Trefiagat. Un homme d'une quarantaine d'années a fait un arrêt cardio-respiratoire mardi dans les rochers de la plage de Kerzoz. Malgré un hélitreuillage par l'hélicoptère Dragon 29 et d'importantes tentatives de réanimation menées par les pompiers et le SMUR, son décès a été constaté sur place. Une jeune femme de 21 ans est morte dans l'incendie d'une maison hier à Rillac-sur-Bellon. Seule dans la maison familiale au moment du drame, le corps de la jeune femme a été retrouvé dans les décombres par les pompiers. La municipalité s'organise pour soutenir le père de la victime qui a tout perdu. Une enquête judiciaire a été ouverte pour déterminer les causes du sinistre. Un hangar et une caravane détruits par les flammes en pleine nuit à Nivillac. Parti d'un hangar métallique dans la nuit de mardi à mercredi, le feu s'est propagé à une caravane voisine dans laquelle dormait le fils du propriétaire. Aucun blessé n'est à déplorer. Une enquête de gendarmerie est en cours pour déterminer l'origine du sinistre qui pourrait provenir d'un vélo électrique ou d'un engin agricole. Ouverture d'une information judiciaire à Rennes après la mort suspecte d'un touriste breton au Monténégro. Parti en voyage organisé avec son épouse, ce breton de 64 ans a été retrouvé mort fin mai au bas d'une falaise de Petrovac. Face au manque de réponse des autorités locales, la famille interpelle le gouvernement et s'en remet à la justice française. Escale surprise d'un yacht d'exploration ultra luxueux à Lorient. Le Scénic Eclipse 2 a été redirigé, faute de pouvoir accoster à Belle-Île-en-Mer, et a fait escale hier. Ce navire haut de gamme de 168 mètres, capable de naviguer des mers tropicales aux glaciers polaires, dispose de 114 suites, de deux hélicoptères et d'un mini sous-marin d'exploration. Dans le reste de l'actualité, plus de 5000 décès en excès en France pendant la canicule de juin. Selon Santé publique France, la vague de chaleur du 17 juin au 2 juillet a provoqué une surmortalité de 36% dans 92 départements, touchant toutes les tranches d'âge dès 15 ans. Et les changements climatiques de 2026 ont mis à rude épreuve les récoltes de blé jusqu'à affecter les rendements. Les précisions avec Gwen Bro.
2: Oui, la récolte de blé est attendue en baisse de 4% en 2026 par rapport à l'année précédente, selon le ministère de l'Agriculture qui a publié ses premières estimations officielles mi-juillet. Des premiers chiffres qui arrivent particulièrement tôt cette année car les moissons sont presque terminées, fait exceptionnel. La production française de blé baisse depuis 2016, mais les excès de précipitations cet hiver, puis les canicules et la sécheresse engendrent des dégâts sur les cultures. Les pertes vont jusqu'à 20% selon les régions.
1: Merci Gwen, article sur notre site. À suivre, la météo.
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1: Journée ensoleillée aujourd'hui sur la Bretagne. Dès ce matin, le soleil brille à travers quelques petits nuages dans une douceur de 23 en moyenne. Sur le littoral, la marée sera pleine vers midi 45, coefficient 37. Cet après-midi, le ciel restera totalement dégagé, accompagné d'une hausse des températures. Comptez 27 degrés à Bernay et 29 à Saint-Grégoire et Plomeur. En soirée, toujours quelques nuages au nord. Partout ailleurs, le ciel est bien dégagé, sous encore 23 en moyenne au thermomètre. Bonne journée.
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0: Merci.
1: Moi aussi, je vous dis bonjour et merci de nous écouter. À l'instant, Céline Dion avec son dernier titre. Bonjour, pardon, merci sur RMN. La Bretagne en musique. Bon, un coup d'œil tout de suite sur les rendez-vous loisirs avec la fête de la crêpe à Gourin. Ça va se passer ce week-end. C'est 25 et 26 juillet. La traditionnelle fête de la crêpe. Deux jours placés sous le signe de la musique bretonne, de la danse, de la convivialité et bien sûr des crêpes. Sans oublier le célèbre concours de la plus grande crêpe. Organisé donc dimanche après-midi. La fête de la crêpe, pensez-y, c'est ce week-end, c'est 25 et 26 juillet du côté de Gourin. Pour la suite, il y aura Téléphone avec Cendrillon et Bobby McFerrin. Don't worry, be happy, c'est ce qu'on écoute dans les médias sur RMN, la Bretagne en musique.

bon jeudi matin avec RMN, la Bretagne en musique et à l'instant téléphone avec Cendrillon du bon rock français comme on l'aime hein, en 1982. C'était sur l'album de téléphone hein, Dure Limite. Dans quelques instants, Bon Entendeur et Françoise Hardy avec Le Temps de l'Amour, une réinterprétation élégante hein, du classique de 1962, revisité par le collectif électro-français paru en 2020.

0: musique, mais tout de suite, il est temps de prendre la température de la journée, la tendance avec l'horoscope présenté par Clara.
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3: Bonjour à tous, très belle journée en ce jeudi 23 juillet. On débute l'horoscope avec les béliers. Il semble que l'ambiance change autour de vous côté travail. Est-ce un avertissement? Les taureaux, ne laissez à personne le soin de prendre un impact sur vos dernières découvertes. Gémeaux, vous percevez une sorte de blocage que vous allez devoir gérer pour garder la parole. Les cancers, l'équilibre de vos objectifs vous demande bien plus de calculs serrés que vous ne le pensiez. Les lions, le ciel astral du mois à venir se prépare maintenant avec quelques contradictions à gérer. Les vierges, la chance vous guide pour vous faire triompher dans une négociation plus difficile que prévu. Balance, dans la vie privée, il va vous falloir remettre les pendules à l'heure pour que tous vous suivent. Scorpion, inutile de vous investir financièrement ces temps-ci car vous devez garder l'équilibre. Les sagittaires, côté carrière, si vous projetez une option originale pour évoluer, faites que ce soit dans le secret. Les capricornes, une signature s'annonce, mais vous n'en connaissez pas tout le contenu, méfiance. Verseau, l'arrivée soudaine d'un nouveau collaborateur vous fait réfléchir à la concurrence à éviter. Et pour terminer, les poissons, l'imagination est aux manettes et vous voilà sur la rampe de lancement et en tête. Très belle journée sur RMN.
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0: passer ensemble, tout en musique bien sûr. Christophe Willem, double jeu. Eagle Eye Cherry juste après l'information et la météo, il est 9h.
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2: Bonjour à toutes et à tous.
1: Margot, d'où est-il ?
2: La sécheresse et le vent multiplient les feux de végétation dans le Morbihan. Des nouveaux incendies ont touché Questembert, Sarzeau et Plomeur hier. À Plomeur, ce sont 4 hectares de landes qui ont brûlé avant l'intervention rapide de 56 pompiers et des agriculteurs. Aucun blessé ni dégâts matériels n'est à déplorer. Une jeune femme de 21 ans est morte dans l'incendie d'une maison à Rieck-sur-Bellon. Hier matin, un incendie a ravagé une habitation. Seule dans la maison familiale au moment du drame, une femme de 21 ans a perdu la vie. Son corps a été retrouvé dans les décombres par les pompiers. La municipalité s'organise pour soutenir le père de la victime qui a tout perdu, tandis qu'une enquête judiciaire a été ouverte pour déterminer les causes du sinistre. À Guidel-Plage, c'est une jeune femme de 24 ans qui a été tuée dans un accident de la route. L'automobiliste originaire du Finistère est décédé dans la nuit de mardi à mercredi. Son véhicule a percuté le rond-point d'accès à Guidel-Plage sur une départementale avant de finir sur le toit. Malgré l'intervention des pompiers et du SMUR, la jeune victime en arrêt cardio-respiratoire n'a pas pu être réanimée. Un hangar et une caravane détruits par les flammes en pleine nuit à Nivillac. Parti d'un hangar métallique dans la nuit de mardi à mercredi, le feu s'est propagé à une caravane voisine dans laquelle dormait le fils du propriétaire. Aucun blessé n'est à déplorer. Une enquête de gendarmerie est en cours pour déterminer l'origine du sinistre qui pourrait provenir d'un vélo électrique ou d'un engin agricole. Ouverture d'une information judiciaire à Rennes après la mort suspecte d'un touriste breton au Monténégro. Parti en voyage organisé avec son épouse, ce breton de 64 ans a été retrouvé mort fin mai au bas d'une falaise à Petrovac. Face au manque de réponse des autorités locales, la famille interpelle le gouvernement et s'en remet à la justice française. En foot, l'US Concarneau s'est imposé face à l'EA Guingamp. Pour leur troisième match amical de pré-saison disputé hier à Ploërmel, les Tognellois ont emporté 1-0. Dans une rencontre disputée et engagée de part et d'autre, l'unique but du match a été inscrit en seconde période par le jeune entrant Stanjano d'un ballon piqué à la 66e minute. Prochain test pour les hommes de Stéphane Moulin, le Stade Levallois, ce samedi. Dans le reste de l'actualité, en Gironde, le feu qui s'est déclaré à Somos avait parcouru 1400 hectares peu avant minuit hier. Plus de 5000 habitants et vacanciers du Porge et de l'Esch-Cap-Ferré ont été évacués. Après avoir rendu hommage aux deux pompiers morts en luttant contre le feu à Mérignac, Laurent Nunez a précisé qu'il y avait plus de 44 000 hectares brûlés en France depuis le début de l'année, avec 128 interpellations. Alors que le conflit reprend entre l'Iran et les États-Unis et fait grimper les cours du pétrole, Total Energy remet en place le plafonnement sur l'essence à 1,99 € le litre dans ses stations. À suivre, la météo.
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2: Temps lumineux aujourd'hui sur la Bretagne. Ce matin, le soleil s'impose déjà partout à travers de petits nuages inoffensifs avec un thermomètre qui affiche 23 en moyenne. Côté mer, la marée monte, elle sera pleine vers midi 45. Cet après-midi, aucun changement à attendre. Le ciel demeurera parfaitement limpide et la chaleur va monter d'un cran. On attend 27 degrés à Calan, 29 à Bruges et Loctudie. La soirée verra toujours passer quelques nuages sous 23 en moyenne au thermomètre. Bonne journée.
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RMN, la Bretagne en musique, Christophe Willem. Un instant, c'était Double Jeu. 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Bonne chance, la suite avec Kokso, Step by Step. Et puis Vanessa Paradis maintenant, voici les épines du cœur sur RMN.

0: Et il a signé l'un des grands succès dance pop dans les années 80-1987, Coxo, à l'instant avec Step by Step sur RMN La Bretagne en musique. Bon, c'est Anthony qui va prendre le relais, il arrive dès 9h30, c'était Romuald, je vous retrouve demain bien sûr. Demain nous serons vendredi pour le dernier carré de votre matinale, 6h, 9h30, donc à demain vendredi. On va se quitter avec encore les années 80 en 81. Sauf celle avec Tainted Love, un classique incontournable de la New Wave. C'est à retrouver dans quelques instants sur RMN, La Bretagne en musique.
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1: Bonjour, au programme de votre soirée télé de ce jeudi 23 juillet sur TF1, The Flash, film avec Ezra Miller. Les réalités s'affrontent lorsque Barry se sert de ses super pouvoirs pour remonter le temps et modifier son passé. Mais ses efforts pour sauver sa famille ne sont pas sans conséquences sur l'avenir. Sur T18, Ridicule, film réalisé par Patrice Lecomte. En 1780, pour lutter contre l'insalubrité des marais, l'hydrographe Grégoire Ponceludon de Malavoie, jeune aristocrate désargenté, veut obtenir de Louis XVI le financement de travaux. Sur France 3, Tom et Lola, série avec Dunia Cossins. Sur France 2, Qui ment, divertissement présenté par Bruno Guillon. Les candidats doivent découvrir qui, parmi Lola Dubini, Bruno Solo, Gilles Alma, Max Boublil, Anne Romanoff et Florent Père, prétendent connaître la bonne réponse à des questions de culture générale. Sur W9, Y'a que la vérité qui compte, divertissement. Sur M6, Cauchemar en cuisine, présenté par Philippe Etchebest. Et puis sur France 5, Des trains pas comme les autres, magazine sur le thème de la Malaisie. Très belle soirée télé à tous.

C'était Elliot avec On s'oubliera à l'instant sur RMN, la Bretagne en musique. Et bonjour tout le monde et merci de passer votre jeudi matin avec que des tubes pour vous accompagner cet été aussi sur RMN et pour poursuivre cette journée. C'est France Gall qui va nous rejoindre dans quelques instants avec Résiste et on retrouve aussi Louane tout de suite avec Maman. Et c'est Anthony, moi je suis ravi de m'installer à vos côtés jusqu'à 13h sur RMN.

0: One sur RMN, la Bretagne en musique. Le retour de l'actualité avec la rédaction, ça sera dans quelques minutes à 10h. On en profitera aussi pour jeter un coup d'œil aux prévisions météo. Avant ça, nous allons entrer dans l'univers de Clara Luciani avec La Grenade, le titre avec lequel on a découvert tout son talent il y a quelques années. Et tout de suite, voici l'horoscope de Clara sur RMN.
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3: Bonjour à tous, très belle journée en ce jeudi 23 juillet. On débute l'horoscope avec les béliers. Il semble que l'ambiance change autour de vous côté travail. Est-ce un avertissement? Les taureaux, ne laissez à personne le soin de prendre un impact sur vos dernières découvertes. Gémeaux, vous percevez une sorte de blocage que vous allez devoir gérer pour garder la parole. Les cancers, l'équilibre de vos objectifs vous demande bien plus de calculs serrés que vous ne le pensiez. Les lions, le ciel astral du mois à venir se prépare maintenant avec quelques contradictions à gérer. Les vierges, la chance vous guide pour vous faire triompher dans une négociation plus difficile que prévu. Balance, dans la vie privée, il va vous falloir remettre les pendules à l'heure pour que tous vous suivent. Scorpion, inutile de vous investir financièrement ces temps-ci car vous devez garder l'équilibre. Les sagittaires, côté carrière, si vous projetez une option originale pour évoluer, faites que ce soit dans le secret. Les capricornes, une signature s'annonce mais vous n'en connaissez pas tout le contenu, méfiance. Verseau, l'arrivée soudaine d'un nouveau collaborateur vous fait réfléchir à la concurrence à éviter. Et pour terminer, les poissons, l'imagination est aux manettes et vous voilà sur la rampe de lancement et en tête. Très belle journée sur RMN.
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0: merci d'écouter RMN avec François Fellman dans quelques instants, Jack et Carla également, et Status Quo avec Whatever You Want. Et avant ça, voici la météo et l'actualité.
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2: Bonjour à tous.
1: Margot, d'où est-il ?
2: Un suspect interpellé en flagrant délit après un nouveau départ de feu hier à La Martyre dans le Finistère. Déjà placé en garde à vue mi-juillet puis relâché, l'homme d'une soixantaine d'années est suspecté d'être à l'origine d'une série d'incendies dans le secteur, notamment un feu ayant ravagé 10 hectares de blé à La Martyre le 10 juillet, ainsi que d'autres départs de feu à Ploudiry et Saint-Urbain. Un dauphin commun coincé dans une vasière secourue par les pompiers à Loctudy. Hier, une dizaine de pompiers du Finistère et un expert du réseau national échouage sont intervenus pour sauver un dauphin piégé à marée basse dans le Dourdi. Hissé à bord d'une embarcation et maintenu humide par les secours, l'animal vivant devait être réimmergé plus au large dans la soirée. La sécheresse et le vent multiplient les feux de végétation dans le Morbihan. De nouveaux incendies ont touché Questembert, Sarzeau et Plomeur hier. À Plomeur, 4 hectares de landes ont brûlé avant l'intervention rapide de 56 pompiers et des agriculteurs. Aucun blessé ni dégâts matériels n'est à déplorer. Arrestation d'un adolescent de 16 ans hier, suspecté du viol d'une octogénaire à Rennes. Il est accusé d'avoir violé et dépouillé une femme de 80 ans dans la nuit du 4 juillet dans le hall d'un immeuble du quartier Colombier. Identifié grâce à ses traces ADN, le suspect a été placé en garde à vue avant d'être présenté à la justice. En foot, l'US Concarneau s'est imposé face à Le Ha Guingamp. Pour leur troisième match amical de pré-saison disputé hier à Plohermel, les Tongniers l'ont emporté 1-0. Dans une rencontre disputée et engagée de part et d'autre, l'unique but du match a été inscrit en seconde période par le jeune entrant Stan Jeannot d'un ballon piqué à la 66e minute. Prochain test pour les hommes de Stéphane Moulin, le Stade Levallois, ce samedi. Pour le reste de l'actualité, un incendie d'une grande virulence a parcouru plus de 2000 hectares depuis hier près du bassin d'Arcachon, où près de 12 000 habitants et touristes ont été évacués. Aucune victime n'est recensée à ce stade par les autorités. Manger 5 portions de fruits et légumes par jour, c'est bénéfique pour la santé, mais tous les fruits ne se valent pas. Les détails avec Wenbro.
3: Manger des fruits est bon pour la santé, mais certains seraient particulièrement efficaces pour protéger le cœur. Une étude menée auprès de plus de 30 000 personnes montre que des composés naturels présents dans certains fruits améliorent la santé des vaisseaux sanguins et contribuent à faire baisser la pression artérielle. Les champions de cette catégorie, les myrtilles, les mûres, les cerises, les prunes ou encore les pommes. Les chercheurs rappellent toutefois qu'il faut varier les fruits consommés pour profiter de l'ensemble de leurs bienfaits. Une poignée de fruits rouges au petit déjeuner ou une pomme au goûter peuvent déjà faire la différence.
2: Merci Gwen. Et puis on termine avec nos pronostics pour le quintet du jour. Notez les numéros 4, 3, 9, 2, 6, 5, 7 et l'As. À suivre la météo.
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2: Un grand ciel bleu aujourd'hui en Bretagne. Dès ce matin, le soleil brille sur la région malgré quelques petits nuages avec des températures comprises autour de 22 en moyenne. Sur la côte, la marée sera pleine vers 12h45. Cet après-midi, le ciel va rester ensoleillé avec quelques nuages et un mercure en hausse. On attend 27 degrés à Ploué et 29 à Rennes et à Pont-l'Abbé. En soirée, un peu de nuages au nord, mais le ciel est clair partout ailleurs avec un thermomètre encore autour de 23 en moyenne. Bonne journée à tous.
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À l'instant, c'était François Fellman sur RMN. Ça a été le premier grand titre et succès de sa carrière. Merci d'écouter RMN et de poursuivre votre jeudi matin avec nous. Si vous êtes au travail, montez un petit peu le son de la radio, que tout le monde puisse en profiter autour de vous. Dans quelques instants, nous allons retrouver Opus avec Live is Life. Et voici Jack et Carla. C'est la recette sur RMN.

0: RMN avec Live is Life, ce classique de Opus. RMN vous offre des cadeaux aussi et nous allons en parler en détail dans quelques instants. Il y a de belles invitations pour un rendez-vous immanquable de l'été. Alors restez là, vous allez pouvoir aussi retrouver Jermaine Jackson et Piazzadora avec When the Rain Begins to Fall et Daryl Hall et John Oates qui arrivent aussi avec Man Eater sur RMN.
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1: Dans les Côtes-d'Armor, direction Landmodé, plage de la Bonne Nouvelle. Vous aurez 24 degrés aujourd'hui sur le sable ressenti, 32. La mer est belle et l'eau est à 20 degrés dans le Morbihan, cap sur Damgan, plage de l'Andrézac, ambiance estivale aussi, avec 29 degrés sur le sable ressenti, 33. La mer est belle et l'eau est à 21 degrés. Puis dans le Finistère, à Concarneau, plage des Sables Blancs, l'après-midi s'annonce agréable, 26 degrés sur le sable et un ressenti jusqu'à 34. La mer est belle et l'eau affiche 19 degrés. Côté pratique, le vent souffle entre 25 et 35 km/h selon les secteurs. L'indice UV est fort à 7 et la marée haute est prévue à 14h21 à Friel, coefficient 37.
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Ils étaient sur la scène du Festival des Vieilles Charrues il y a quelques jours. Le groupe Feu Chatterton, à l'instant, c'était Ce qu'on devient. Vous allez jouer avec Ramen maintenant. 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Nous allons continuer avec, dans quelques instants, Michel Berger, les Princes des Villes et Crowded House. Voici Don't Dream It's Over sur RMN.

0: RMN et Whitney Houston à l'instant, c'était I Will Always Love You. Merci d'être avec nous pour continuer ce jeudi matin et cet été, peut-être vos vacances aussi. On vous accompagne également sur les routes bretonnes avec dans quelques minutes le retour de l'actualité. La rédaction RMN nous rejoint à 11h et avant ça, Charlie Winston et Like Hobo sur RMN.
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0: merci d'écouter RMN et bienvenue à vous. Il est 11h, dernière ligne droite de la matinée avec Calogero et Passy, Oria et le groupe AA qui l'ont rejoint avec Take On Me. Et voici le point sur l'actualité.
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2: Bonjour, bienvenue si vous nous rejoignez.
1: Margot, d'où est-il ?
2: Un troisième incendie en une semaine a détruit 4 hectares à Pleumeur. Déclenché hier près de la carrière des Kaolins, le feu a été rapidement maîtrisé par 56 pompiers et des agriculteurs venus prêter main forte. Aucun blessé ni dégâts matériels n'est à déplorer dans ce secteur touché par la sécheresse. Un homme poursuivi après la mort de son chien traîné par sa voiture. Le 9 juillet à Localtas, un automobiliste a été surpris en train de traîner son chien à vive allure, attaché au coffre de sa voiture. Pris en charge par des témoins, l'animal a été retrouvé mort. Placé en garde à vue mardi, le propriétaire sera jugé le 22 mars 2027 à Vannes. Il encourt jusqu'à 5 ans de prison. Plusieurs festivaliers des Vieilles Charrues malades. Lors de la 34e édition du festival à Carré, plusieurs dizaines de participants ont souffert de troubles digestifs, nausées, courbatures et vomissements. Certains festivaliers suspectaient la nourriture ou l'eau du camping. L'organisation privilégie l'hypothèse de forte déshydratation observée par les médecins sur place. Des analyses préventives ont été lancées sur l'eau du site. Gabriel Attal entame une tournée de 3 jours en Bretagne axée sur le pouvoir d'achat. En déplacement dans le Finistère et le Morbihan dès aujourd'hui, il doit aller à la rencontre du monde économique et des travailleurs. Positionné comme candidat pour la présidentielle de 2027, l'ancien Premier ministre plaide dans un entretien au Télégramme pour un choc des salaires et l'équivalent d'un 13e mois pour les classes moyennes. Réautorisation de la pêche aux coquillages autour de Concarneau. La préfecture du Finistère a levé l'interdiction de pêche professionnelle et récréative hier de tous les coquillages dans plusieurs secteurs du Sud Finistère. Interdite depuis le 9 juillet en raison d'une présence importante de toxines lipophiles, la récolte peut désormais reprendre suite à des analyses sanitaires de nouveau favorables. Dans le reste de l'actualité, l'incendie déclaré à Somos en Gironde progresse rapidement, provoquant l'évacuation de près de 12 000 personnes. Une tornade de feu a été filmée sur place, illustrant l'extrême virulence du sinistre. 2 000 hectares ont brûlé et 500 pompiers et des moyens aériens luttent pour contenir les flammes. Et les changements climatiques de 2026 ont mis à rude épreuve les récoltes de blé jusqu'à affecter les rendements. Les précisions avec Gwen Bro.
3: Oui, la récolte de blé est attendue en baisse de 4% en 2026 par rapport à l'année précédente. Selon le ministère de l'Agriculture qui a publié ses premières estimations officielles mi-juillet, des premiers chiffres qui arrivent particulièrement tôt cette année car les moissons sont presque terminées, fait exceptionnel. La production française de blé baisse depuis 2016, mais les excès de précipitations cet hiver, puis les canicules et la sécheresse engendrent des dégâts sur les cultures. Les pertes vont jusqu'à 20% selon les régions.
2: Merci Gwen. Et nos pronostics pour le quintet du jour sont à retrouver sur notre site. C'était l'essentiel de l'actualité.

En 2004, c'était Calogero et Passy avec Face à la mer sur RMN, la Bretagne en musique. Merci d'être avec nous pour continuer cette fin de matinée. 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La suite avec Kool & The Gang, Let's Go Dancing et Oria, soirée mondaine sur RMN.

0: RMN avec Kool & The Gang à l'instant, c'était Let's Go Dancing. Et notez que du 23 au 26 juillet, donc à partir d'aujourd'hui, le Hara National d'Enbon accueille Jumpin' Braise, l'un des grands rendez-vous bretons du saut d'obstacle. Plus de 1100 cavaliers, éleveurs et passionnés sont attendus pour 4 jours de compétition et de spectacle. Ne manquez pas d'aller chercher toutes les infos sur rmn.bzh et de vous rendre sur place pour pouvoir en profiter aussi. Nous allons dans quelques instants retrouver Chagrin d'amour et le groupe ABBA qui nous rejoint. Gimme, gimme, gimme sur RMN.
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Remen et Achille, à l'instant, c'était Venise. Merci de passer votre été et vos vacances avec Remen. 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Et je vous propose de poursuivre avec Alain Bachung, La Nuit Je Mens et Orchestral Manoeuvre in the Dark. Voici Enola Gay sur un Remen.

0: Love Today, c'était Mika sur un ramen. La Bretagne en musique, lui aussi, a fait une prestation absolument remarquable sur la scène du festival des Vieilles Charrues à Carhaix il y a quelques jours. Vous pouvez retrouver des images et des interviews d'ailleurs sur nos réseaux sociaux. RMN, n'hésitez pas à aller jeter un petit coup d'œil. Dans quelques minutes à midi, on va retrouver aussi le point sur l'actualité et la météo. Et Supergrass juste avant avec All Right sur un ramen.
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0: vie. Merci d'écouter RMN. La suite, ça sera avec les Enfoirés, Fine Young Cannibals ou encore Boys Town Gang. Mais avant ça, voici la météo et le point sur l'actualité.
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2: Bonjour à toutes et à tous.
1: Margot, d'où est-il ?
2: Un plaisancier secouru sur un rocher après le naufrage de son voilier. Il s'est échoué dans la nuit au large du Cap de la Chèvre à Crozon. Après l'envoi d'un message de détresse pour une voie d'eau, le navire a sombré et le plaisancier s'est réfugié sur un rocher. Il a été élitreillé vers 2h du matin par un hélicoptère de la Marine nationale soutenu par la SNSM de Camaret avant d'être évacué vers l'hôpital de Brest. Un hangar agricole a brûlé à La Couillère en Ille-et-Vilaine. Ce matin, un incendie s'est déclaré dans une exploitation agricole au lieu dit la Villogée au sud de Rennes. Le sinistre a détruit un hangar, un tracteur et plus de 600 tonnes de foin. 4 bœufs de Kobe ont péri dans les flammes, tandis que le reste du cheptel a pu être évacué. Un homme poursuivi après la mort de son chien traîné par sa voiture. Le 9 juillet à Localtas, un automobiliste a été surpris en train de traîner son chien à vive allure attaché au coffre de sa voiture. Pris en charge par des témoins, l'animal a été retrouvé mort. Placé en garde à vue mardi, le propriétaire sera jugé le 22 mars 2027 à Vannes. Il encourt jusqu'à 5 ans de prison. Les fêtes maritimes 2026 de Douarnenez, c'est dès aujourd'hui et jusqu'à dimanche. Elles accueillent le public de 10h à 1h30 du matin. Pour éviter les engorgements, le dispositif d'accueil a été revu. Parking relais, entrée unique et renforcement des transports. Deux circuits de navettes gratuites ainsi que le réseau urbain Tudbus desserviront le site. Le défenseur rennais Michael Fay, prêté à Nuremberg. De retour d'un prêt peu concluant à l'US Cremonese en Italie, le défenseur central sénégalais de 22 ans est de nouveau prêté par le stade rennais pour la saison 2026-2027. Le club breton a officialisé aujourd'hui son départ vers le club allemand dans le cadre d'un prêt d'un an assorti d'une option d'achat. Dans le reste de l'actualité, l'incendie toujours en cours a parcouru 2400 hectares au nord du bassin d'Arcachon. Selon la dernière estimation des pompiers, près de 12 000 habitants et touristes ont été évacués par précaution. Manger 5 portions de fruits et légumes par jour, c'est bénéfique pour la santé, mais tous les fruits ne se valent pas, Gwenbro.
3: Manger des fruits est bon pour la santé, mais certains seraient particulièrement efficaces pour protéger le cœur. Une étude menée auprès de plus de 30 000 personnes montre que les composés naturels présents dans certains fruits améliorent la santé des vaisseaux sanguins et contribuent à faire baisser la pression artérielle. Les champions de cette catégorie, les myrtilles, les mûres, les cerises, les prunes ou encore les pommes. Les chercheurs rappellent toutefois qu'il faut varier les fruits consommés pour profiter de l'ensemble de leurs bienfaits. Une poignée de fruits rouges au petit déjeuner ou une pomme au goûter peuvent déjà faire la différence.
2: Merci Gwen. Et nos pronostics du quintet, notez le 4, 3, 9, 2, 6, 5, 7 et As. À suivre la météo.
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2: Des éclaircies à la mi-journée sur la Bretagne, avec des températures comprises autour de 26 en moyenne. Sur la côte, la marée monte encore un peu. Elle sera pleine vers midi 45 avec un coefficient de 37. Dans le ciel cet après-midi, toujours un mélange de soleil et de nuages sur toute la région. Côté température, le mercure augmente. Il fera 27 degrés à Guidel, 28 à Rennes et jusqu'à 29 à Quimperlé. En soirée, les nuages restent mais seront moins présents avec des températures encore comprises autour de 24 en moyenne. Bonne journée.
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1: Le temps qui court avec les Enfoirés à l'instant sur RML, la Bretagne en musique. Avec un air de Chopin et des paroles signées aussi Alain Chamfort, ce titre qui a traversé le temps aussi. Hein. Merci d'être avec nous pour continuer de profiter de cette journée de jeudi et de cette mi-journée. Vous qui étiez au travail, là, ça y est, on est rentré dans la pause, dans le sas de décompression. Vous allez pouvoir en profiter avec Bruno Mars dans quelques instants et Fanny Young Cannibals. Voici She Drives Me Crazy sur RML.

0: I Just Might, c'était Bruno Mars à l'instant sur RMN, la Bretagne en musique. Bon, les gourmets, et vous avez rendez-vous aussi les 25 et 26 juillet du côté du domaine de Tronjoly à Gourin qui accueille la fête de la crêpe. Deux jours de musique bretonne, de danse et de gourmandise au programme avec de nombreux artistes qui vous y attendent. Vous retrouverez toutes les infos évidemment sur notre site internet rmn.bzh. Ne manquez pas ce rendez-vous ce week-end. Donc du côté de Gourin, la fête de la crêpe. La suite, c'est avec dans quelques instants Téléphone et Sheryl Crow qui nous rejoint avec All I Wanna Do sur RMN.
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1: On file sur l'île de Groix à Locmaria, dans le Morbihan. Bien sûr, il fera 29 degrés sur le sable cet après-midi, ressenti 33. La mer est belle avec une eau à 21 degrés. Dans les Côtes d'Armor, à Notre-Dame du Guildo, plage de Penguen, comptez 24 degrés cet après-midi, ressenti 32. La mer est belle et l'eau est à 20 degrés. Et puis dans le Finistère, à Kerlouan, plage de Boutrouille, belle ambiance cet après-midi, 26 degrés sur le sable, ressenti 34 au soleil. La mer est belle, l'eau affiche 19 degrés. Côté repère, le vent souffle entre 25 et 35 km/h. L'indice UV grimpe à 7, c'est fort. Et la marée haute est annoncée à 14h21 à Friel, dans les Côtes d'Armor, coefficient 37. Et même avec l'air marin, le soleil reste bien présent, donc on se protège et on s'hydrate.
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C'était Benabar à l'instant sur RMN, la Bretagne en musique. Vous allez pouvoir lever la tête et regarder le ciel dimanche prochain. Vous avez rendez-vous du côté de Guiscrif, qui sera le théâtre d'un grand spectacle avec le meeting aérien. Ça va démarrer dès 10h30. Vous allez admirer des démonstrations en vol, des avions de collection, et des pilotes passionnés seront là aussi pour cette journée riche en sensations. Une sortie idéale à vivre en famille ou entre amis. Ne manquez pas ce rendez-vous du meeting aérien de Guiscrif dimanche prochain. La suite, c'est avec Elton John, Nikita et Bob Marley, qui porte à lui tout seul tout un courant musical. On va écouter Is This Love tout de suite sur

0: Zouk Machine, c'était Maldon à l'instant sur RMN, la Bretagne en musique. Bah, ça fait monter encore plus la température. Merci d'avoir passé ce moment en ma compagnie. C'était Anthony. On va se retrouver demain à partir de 9h30. Portez-vous bien d'ici là. Prenez soin de vous. Rendez-vous avec Boulevard Désert et Jérémy Frérot juste avant 13h. Et avec le titre Je me dis que toi aussi. Et voici le programme télé de ce jeudi soir sur RMN.
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2: Bonjour, au programme de votre soirée télé de ce jeudi 23 juillet sur TF1, The Flash, film avec Ezra Miller. Les réalités s'affrontent lorsque Barry se sert de ses super pouvoirs pour remonter le temps et modifier son passé. Mais ses efforts pour sauver sa famille ne sont pas sans conséquences sur l'avenir. Sur T18, Ridicule, film réalisé par Patrice Lecomte. En 1780, pour lutter contre l'insalubrité des marais, l'hydrographe Grégoire Ponceludon de Malavoie, jeune aristocrate désargenté, veut obtenir de Louis XVI le financement de travaux. Sur France 3, Tom et Lola, série avec Dunia Cossins. Sur France 2, Qui ment, divertissement présenté par Bruno Guillon. Les candidats doivent découvrir qui, parmi Lola Dubini, Bruno Solo, Gilles Alma, Max Boublil, Anne Roumanoff et Florent Père, prétendent connaître la bonne réponse à des questions de culture générale. Sur W9, Y'a que la vérité qui compte, divertissement. Sur M6, Cauchemar en cuisine, présenté par Philippe Etchebest. Et puis sur France 5, Des trains pas comme les autres, magazine sur le thème de la Malaisie. Très belle soirée télé à tous.
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2: Bonjour à toutes et à tous.
1: Margot, où est-il ?
2: Un plaisancier secouru sur un rocher après le naufrage de son voilier. Il s'est échoué dans la nuit au large du Cap de la Chèvre à Crozon. Après l'envoi d'un message de détresse pour une voie d'eau, le navire a sombré et le plaisancier s'est réfugié sur un rocher. Il a été élitreillé vers 2h du matin par un hélicoptère de la Marine nationale soutenu par la SNSM de Camaret avant d'être évacué vers l'hôpital de Brest. Un hangar agricole a brûlé à La Couillère en Ille-et-Vilaine. Ce matin, un incendie s'est déclaré dans une exploitation agricole au lieu dit la Villogée au sud de Rennes. Le sinistre a détruit un hangar, un tracteur et plus de 600 tonnes de foin. 4 bœufs de Kobe ont péri dans les flammes, tandis que le reste du cheptel a pu être évacué. Un homme poursuivi après la mort de son chien traîné par sa voiture. Le 9 juillet à Localtas, un automobiliste a été surpris en train de traîner son chien à vive allure attaché au coffre de sa voiture. Pris en charge par des témoins, l'animal a été retrouvé mort. Placé en garde à vue mardi, le propriétaire sera jugé le 22 mars 2027 à Vannes. Il encourt jusqu'à 5 ans de prison. Les fêtes maritimes 2026 de Douarnenez, c'est dès aujourd'hui et jusqu'à dimanche. Elles accueillent le public de 10h à 1h30 du matin. Pour éviter les engorgements, le dispositif d'accueil a été revu. Parking relais, entrée unique et renforcement des transports. Deux circuits de navettes gratuites ainsi que le réseau urbain Tudbus desserviront le site. Le défenseur rennais Michael Fay, prêté à Nuremberg. De retour d'un prêt peu concluant à l'US Cremonese en Italie, le défenseur central sénégalais de 22 ans est de nouveau prêté par le stade rennais pour la saison 2026-2027. Le club breton a officialisé aujourd'hui son départ vers le club allemand dans le cadre d'un prêt d'un an assorti d'une option d'achat. Dans le reste de l'actualité, l'incendie toujours en cours a parcouru 2400 hectares au nord du bassin d'Arcachon. Selon la dernière estimation des pompiers, près de 12 000 habitants et touristes ont été évacués par précaution. Manger 5 portions de fruits et légumes par jour, c'est bénéfique pour la santé, mais tous les fruits ne se valent pas, Gwenbro.
3: Manger des fruits est bon pour la santé, mais certains seraient particulièrement efficaces pour protéger le cœur. Une étude menée auprès de plus de 30 000 personnes montre que les composés naturels présents dans certains fruits améliorent la santé des vaisseaux sanguins et contribuent à faire baisser la pression artérielle. Les champions de cette catégorie, les myrtilles, les mûres, les cerises, les prunes ou encore les pommes. Les chercheurs rappellent toutefois qu'il faut varier les fruits consommés pour profiter de l'ensemble de leurs bienfaits. Une poignée de fruits rouges au petit déjeuner ou une pomme au goûter peuvent déjà faire la différence.
2: Merci Gwen. Et nos pronostics du quintet, notez le 4, 3, 9, 2, 6, 5, 7 et As. À suivre, la météo.
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2: Des éclaircies à la mi-journée sur la Bretagne, avec des températures comprises autour de 26 en moyenne. Sur la côte, la marée est actuellement en train de descendre. Elle sera de nouveau basse vers 19h. Dans le ciel cet après-midi, toujours un mélange de soleil et de nuages sur toute la région. Côté température, le mercure augmente. Il fera 27 degrés à Guidel, 28 à Rennes et jusqu'à 29 à Quimperlé. En soirée, les nuages restent mais seront moins présents avec des températures encore comprises autour de 24 en moyenne. Bonne journée à tous!
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1: Les Finistères cap sur l'Octudie, plage de Langouze. Bel après-midi en vue avec 26 degrés sur le sable et un ressenti jusqu'à 34. La mer est belle et l'eau affiche 19 degrés dans le Morbihan. Direction Loc Maria, plage de Port Maria. Ambiance estivale avec 29 degrés sur le sable, ressenti 33. La mer est belle et l'eau est à 21 degrés. Enfin, dans les Côtes d'Armor à Plestin-les-Grèves, plage de Saint-Efflam. On aura 24 degrés sur le sable cet après-midi, ressenti 32. Mer belle et une eau à 20 degrés. Côté pratique, le vent est entre 25 et 35 km/h selon les plages. L'indice UV est fort à 7. La marée est haute actuellement et le coefficient est de 37. Bel après-midi plage, protection solaire, hydratation et un œil sur les consignes de baignade.
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0: Votre après-midi d'été avec RMN, il est bien 16h, la rédaction pour le Flash et puis la météo indispensable. Calogero pour la suite et puis le duo Francis Cabrel et Pascal Obispo.
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2: Bonjour à tous, soyez les bienvenus.
1: Gwen Bro.
2: Un plaisancier a été secouru cette nuit au large du Cap de la Chèvre, en presqu'île de Crozon. Son voilier a coulé après une voie d'eau. Réfugié sur un rocher, il a été élitreillé par un hélicoptère de la Marine nationale avant d'être transporté à l'hôpital de Brest. Une ancienne longère a été entièrement détruite par un incendie à Merlet-Vénèze. Cette bâtisse, il habitait depuis plusieurs années, régulièrement squattée, a brûlé dans la nuit de mardi à mercredi. Une enquête est ouverte pour déterminer l'origine du sinistre. Près de 20 000 fidèles sont attendus ce week-end au Grand Pardon de Sainte-Anne-d'Auray. Environ 200 bénévoles finalisent les préparatifs avant les célébrations de samedi et dimanche, l'un des plus grands rassemblements religieux de Bretagne. Les faibles niveaux d'eau continuent d'inquiéter dans le pays de Quimperlé. Les rivières du bassin et les isoles Laïta sont particulièrement touchées par la sécheresse. Les associations appellent à préserver la ressource et alertent sur les risques pour les poissons. Gabriel Attal entame aujourd'hui un déplacement de 3 jours en Bretagne. Le président de Renaissance ira à la rencontre de salariés et d'entreprises dans le Finistère, puis le Morbihan, avec les salaires au cœur de son déplacement. Et puis une belle idée à Rennes, une ressourcerie culturelle donne une seconde vie au matériel des festivals. Décors, bars, barnum ou encore mobilier sont stockés, entretenus, puis prêtés à d'autres organisateurs. Dans le reste de l'actualité, l'incendie en Gironde continue de mobiliser d'importants moyens. Près de 20 000 habitants et vacanciers sont désormais évacués autour du bassin d'Arcachon. Les flammes ont parcouru plus de 2400 hectares et l'accès à la presqu'île du Cap Ferret reste fermé. Les tensions restent vives entre les États-Unis et l'Iran. Le ministre iranien des Affaires étrangères accuse Washington d'adopter une attitude irrationnelle et dominatrice. Téhéran affirme que cette politique est à l'origine du regain de tensions entre les deux pays. Tout de suite, la grande boucle.
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2: Sans nul doute, il y aura du spectacle aujourd'hui. Place à la première grande étape alpine. Les coureurs relieront Voiron à Orcières-Merlette avec près de 3900 mètres de dénivelé. Les baroudeurs auront une dernière occasion de s'illustrer tandis que Tadej Pogačar défendra son maillot jaune. Le quintet de ce jeudi 23 juillet, il se dispute à Vichy avec le prix Paris Turf. Le départ est en nocturne à 20h15 tout à l'heure, avec 16 partants sur un parcours de 2800 mètres. Notez notre sélection, le 6, le 4, le 3, le 9, le 2, le 7 et le 5. Bonne chance à tous nos turfistes. Voilà pour l'actualité, merci infiniment de l'avoir suivi tout de suite à Couleur du Ciel pour cette belle journée encore estivale.
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2: Et oui, un temps largement ensoleillé domine la Bretagne cet après-midi, même si quelques nuages décoratifs circulent sur le sud Finistère et le Morbihan. Les températures restent très estivales avec 28 degrés à Châteaulin, Rieux-sur-Belon et Banalec, 29 à Ploërmel et Pontivy, jusqu'à 30 à Vannes, Vitré et Malétroit. Le vent de nord-est souffle entre 30 et 35 km/h. Attention, l'indice UV est fort aujourd'hui, il est de 7. Côté marée, la mer est actuellement basse, mais elle remonte progressivement avec une pleine mer vers 19h. Je vous souhaite une très belle après-midi.
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0: c'est bien Amy Winehouse avec RMN et notre après-midi en Bretagne. Je vous souhaite la bienvenue, les amis. On va défiler vos connexions aussi sur le compte Facebook et puis notre site internet pour les différents bons plans. Et ça, c'est top parce qu'il y a de quoi faire en Bretagne si vous avez démarré quelques jours donc de congé. Nous parlerons d'ailleurs du haras national d'Ennebon qui accueille à partir donc d'aujourd'hui et jusqu'à dimanche le fameux Jumping Braise. Je dis bien Jumping Braise et vous entendez mes quelques bribes d'anglais et de breton quand même. Rendez-vous tout à l'heure pour en savoir un petit peu plus, s'il vous plaît, du côté donc de Hennebon. C'est dans le Morbihan, Madonna pour la suite, parce que Holiday, Lerita Mitsuko et puis Genesis. Bel après-midi avec RMN.
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0: Peu importe.
1: Le nouveau Zazie avec RMN. Vous êtes dans le Morbihan, vous n'êtes pas très loin de Hennebont. Profitez. C'est jusqu'à dimanche. Le Haras National d'Hennebont accueille Jumping Braise. C'est l'un des grands rendez-vous donc bretons du saut d'obstacle. 1100 cavaliers, éleveurs et passionnés donc sont attendus pour ces 4 journées de compétition. Ça démarre aujourd'hui. Donc des compétitions et surtout du grand spectacle. Une belle occasion de découvrir donc cet univers dans ce cadre exceptionnel. Que vous soyez amateur d'équitation ou tout simplement curieuse. Le Haras National d'Hennebont est à l'honneur plus que jamais et on aura l'occasion donc d'en reparler sur notre antenne pour ce long week-end donc de fête dans le Morbihan. Une très bonne journée dans le Morbihan. Il fera beau de nouveau demain dans le Morbihan, mais pas que. La suite, voici Renaud et Marche à l'ombre. Oui, on aime bien vous proposer également ces petites pépites des années 80, ces années vinyles.
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0: La magie Jackson 5 avec RMN pour Blame It on the Boogie. Petit œil sur la pendule, 17h approche, vous êtes sur la route en cette période donc de vacances et vous nous découvrez. RMN en Bretagne et notre site internet, vous ne pouvez pas nous rater, rmn.bzh. Avant les infos de 17h et la météo pour demain, je vous en touchais déjà deux petits mots tout à l'heure, il fera très beau et assez chaud demain. On écoutera Nars Barclay pour Crazy, tube d'été des années 2000. Alors à tout de suite.
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0: Il est 17h notre après-midi avec RMN, votre après-midi d'été Culture Club pour la suite Karma Caméléon, France Gall des branches et le nouveau Céline Dion. Bonjour, pardon, merci. Les infos.
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2: Bonjour à tous.
1: Gwen Bro.
2: Un important incendie a détruit ce matin un hangar agricole au sud de Rennes. Le feu a également ravagé un tracteur et plus de 600 tonnes de foin. 4 bœufs ont péri dans les flammes, mais le reste du cheptel a pu être mis à l'abri. Un homme sera jugé en mars prochain à Vannes après la mort de son chien, traîné derrière sa voiture à l'Okeltas. Les faits remontent au 9 juillet. L'automobiliste placé en garde à vue cette semaine encourt jusqu'à 5 ans de prison. Un plaisancier a été secouru cette nuit après le naufrage de son voilier au large du Cap de la Chèvre, en presqu'île de Crozon. Après avoir lancé un appel de détresse, il s'était réfugié sur un rocher avant d'être élitreillé par un hélicoptère de la Marine nationale, puis transporté à l'hôpital de Brest. Édouard Philippe poursuit l'organisation de sa campagne présidentielle. Le président du conseil départemental du Finistère, Maël Le Callant, devient l'un de ses porte-paroles. Il sera également chargé de coordonner l'ensemble de l'équipe de campagne chargée de s'exprimer dans les médias. Et puis une petite idée sortie pour ce week-end. Les fêtes maritimes de Douarnenez ouvrent leurs portes jusqu'à dimanche. Des milliers de visiteurs sont attendus autour des vieux gréements. Pour faciliter l'accès au site, des parkings relais, des navettes gratuites et un dispositif de circulation renforcé ont été mis en place. Dans le reste de l'actualité, on parle porte-monnaie. Total Energy remet en place le plafond du prix de l'essence à 1,99€ le litre dans toutes ses stations-service en France. Une décision prise dans un contexte de tension au Moyen-Orient. Le groupe a par ailleurs annoncé un bénéfice de 4,7 milliards d'euros au deuxième trimestre, soit deux fois plus qu'il y a un an. 5764 décès en excès en France pendant la canicule en juin. Santé publique France a publié les chiffres des décès liés à la vague de chaleur du 17 juin au 2 juillet. Les analyses avec Margot Douetil.
3: Une surmortalité jamais observée en France depuis celle de 2003. Toutes les tranches d'âge sont touchées dès 15 ans, avec une augmentation marquée des 45 ans. Et les 75 ans et plus représentent à eux seuls plus de 3700 décès en excès. L'Ouest n'a pas été épargné. Les Pays de la Loire sont la troisième région la plus touchée avec 553 décès, en hausse de 55%. En Bretagne, on compte 225 morts, soit une augmentation de 23%.
2: Merci Margot. Ces chiffres sont encore à consolider sur l'ensemble de l'été. Un bilan plus précis est attendu à l'automne. On passe au quintet du jour pour ce jeudi 23 juillet. C'est à Vichy pour le prix Paris Turf. Notez notre sélection. Il s'agit du 6, du 4, du 3, du 9, du 2, du 7, du 5 et du 10. Bonne chance à tous nos turfistes. Voilà pour l'actu, on passe à la météo.
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2: Le soleil reste très généreux sur l'ensemble de la Bretagne cet après-midi. Seuls quelques petits nuages viendront parfois s'inviter dans le sud Finistère et le Morbihan. Sans gâcher l'impression de beau temps, rassurez-vous, les maximales atteindront 28 degrés à Carhaix, Cloire-Carnoët et Quimperlé, 29 degrés à Josselin et Gourin, 30 degrés à Lorient et Auray et Cesson-Sévigné. Un petit vent 30 à 35 km/h. Attention à l'indice UV, il reste élevé aujourd'hui. Pour les marées, la mer est basse actuellement, avant une pleine mer attendue vers 19h. Bref, pour résumer, une magnifique après-midi en perspective.
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0: c'est la fête, les Wonder Girls, it's Running Man avec RMN. Le temps de se remettre de ses émotions, le temps de se retourner un petit peu dans une vingtaine de minutes, je vous offre vos invitations pour la prochaine fête de l'Andouille qui aura lieu à Guémené-sur-Scorff, comme chaque année. Oui, direction Guémené, 22 et 23 août pour les dates donc de cette année. Et puis vos invitations tout à l'heure. Oh, d'ici là, vos quatre bons tubes comme ça à la suite pour le plaisir. Vanessa Paradis, Les Épines du Cœur, un Stevie Wonder, Joseph Kamel et Julien Doré, et puis Amy McDonald après ceci.
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RMN en Bretagne avec Vanessa Paradis. Bah, Vanessa Paradis était en Bretagne à Carré pour la Vieille Charrue dimanche dernier. Direction maintenant Guémené-sur-Scorff les 22 et 23 août prochains. Eh bien, c'est la fête de l'andouille. Comme chaque année, c'est un rendez-vous incontournable pour profiter donc d'un grand, grand week-end à la fois donc de gourmandise, de tradition bretonne, de musique, bien sûr, de musique avec le baguette de l'Anne Biouet. Carré Manchot, je vous en parlais hier, des festounoses, et puis un marché du terroir, et puis de belles animations. C'est à ne pas rater les 22 et 23 août. 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Voici FR David tout de suite et bonne chance pour le jeu.

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1: Écoutez, c'est même une surprise pour moi. Merci Erwan pour la programmation musicale, parce qu'on n'avait pas écouté Call Me de Spagna comme ça en toute fin de journée depuis belle lurette. Nos années vinyles. Et si je suis surpris, c'est que vous l'êtes peut-être aussi un petit peu. En tout cas, je le souhaite. À 18h, les infos. Il fera de nouveau très beau et assez chaud demain. On en reparle et un petit peu avant la rédaction. Donna Lewis pour S'aimer pour toujours. I love you, always, forever. 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

0: 18h maintenant, RMN pour notre fin de journée. Alain Souchon, le baiser tout à l'heure, Luca de Suzanne Vega et puis un bon Simple Red, on adore. Après donc le flash de la fin de journée et la météo complète.
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2: Bonjour, merci de nous avoir choisis.
1: Gwen Bro.
2: Face au risque d'incendie élevé, la préfecture du Morbihan renforce les restrictions dans 80 communes. L'accès aux massifs forestiers sera interdit entre 21h et 5h. Les feux d'artifice et animations pyrotechniques sont également suspendus jusqu'à nouvel ordre. Dans le Finistère, la communauté de communes de Plébin, Châteaulin, Porzay intensifie sa campagne de sensibilisation au tri. L'an dernier, près de 300 tonnes de déchets mal triés ont entraîné un surcoût de 48 000 euros. Des ambassadrices du tri vont à la rencontre des habitants pour rappeler les bonnes consignes. Une entreprise bretonne participera bientôt à la fabrication d'un nouveau bombardier d'eau amphibie. À Vannes, le chantier Multiplast construira les flotteurs de cet avion destiné à lutter contre les incendies. Le prototype doit voler dès l'automne et les premières livraisons sont prévues en 2029. Gabriel Attal poursuit aujourd'hui son déplacement en Bretagne après une visite de la criée de Brest et de l'abeille de Bretagne. L'ancien Premier ministre poursuit sa tournée consacrée au travail, au salaire et aux activités économiques de la région. Sport, football, coup dur pour le Stade Rennais. Son capitaine Valentin Rongier a été opéré d'une fracture du nez après un choc à l'entraînement. Dans le reste de l'actualité, la situation reste très préoccupante en Gironde. L'incendie près du bassin d'Arcachon a déjà ravagé 3100 hectares. Près de 21 000 personnes ont déjà été évacuées. Une maison a été détruite et les pompiers restent mobilisés face à des conditions météo toujours défavorables. Agriculture, les changements climatiques en 2026 ont mis à rude épreuve les récoltes de blé jusqu'à affecter les rendements. Les précisions avec Margot Douétil.
3: Oui, la récolte de blé est attendue en baisse de 4% en 2026 par rapport à l'année précédente, selon le ministère de l'Agriculture, qui a publié ses premières estimations officielles mi-juillet. Des premiers chiffres qui arrivent particulièrement tôt cette année, car les moissons sont presque terminées. Fait exceptionnel. La production française de blé baisse depuis 2016, mais les excès de précipitations cet hiver, puis les canicules et la sécheresse engendrent des dégâts sur les cultures. Les pertes vont jusqu'à 20% selon les régions.
2: Merci Margot, et ça risque de ne pas s'arranger après les orages attendus ce week-end. Météo France prévoit le retour de fortes chaleurs en fin de semaine prochaine sur une grande partie du pays. Les températures pourraient de nouveau dépasser largement les normales de saison, même s'il est encore trop tôt pour parler d'une nouvelle canicule. Sans transition, le quintet de ce jeudi se dispute à Vichy avec le prix Paris Turf. Départ à 20h15, vous l'avez compris, c'est en nocturne. Notez le 6, le 4, le 3, le 9, le 2, le 7, le 5 et le 10. Voilà pour l'actualité, on passe à la météo.
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2: Une belle ambiance estivale encore pour cette fin d'après-midi en Bretagne. Le soleil domine largement malgré quelques passages nuageux sur le sud du Finistère et le Morbihan. Comptez 28 degrés à Douarnenez, Sker et Châteauneuf-du-Fou. 29 degrés à Beau, Guémenée sur Scorfe et jusqu'à 30 degrés à Questembert. Hennebon et Rennes, un petit vent de 30 à 35 km/h. Pensez à vous protéger avec de la crème solaire puisque l'indice UV est de 7. La mer sera basse aux alentours de 19h10. Je vous souhaite de passer une très belle après-midi.
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0: Jérémy Frérot sur RMN. C'est la Bretagne en musique que vous écoutez, nous aussi d'ailleurs. On est très heureux de vous accompagner donc chaque jour avec l'ensemble de l'équipe. Parmi les rendez-vous qui comptent, tenez pour le mois d'août, parce que vous allez voir que le mois d'août va très vite arriver. Le mercredi 5 août prochain, direction de nouveau Guémené-sur-Scorff pour la grande brocante et le vide-grenier au stade donc guémenois. Ce sera à partir de 8h. Pour les bonnes affaires, il faut toujours venir assez tôt. Non, oui, c'est vrai, dans ce genre de rendez-vous, c'est là où on fait les meilleurs plans. Et puis une restauration donc sur place. Je vous rappelle la date donc du mercredi 5 août, c'est à Guémené-sur-Scorff. Terrain Strand Darby maintenant et Desiree pour le fameux tube des années 80, Delicate, RMN.
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1: Bonjour, au programme de votre soirée télé de ce jeudi 23 juillet sur TF1, The Flash, film avec Ezra Miller. Les réalités s'affrontent lorsque Barry se sert de ses super pouvoirs pour remonter le temps et modifier son passé. Mais ses efforts pour sauver sa famille ne sont pas sans conséquences sur l'avenir. Sur T18, Ridicule, film réalisé par Patrice Lecomte. En 1780, pour lutter contre l'insalubrité des marais, l'hydrographe Grégoire Ponceludon de Malavoie, jeune aristocrate désargenté, veut obtenir de Louis XVI le financement de travaux. Sur France 3, Tom et Lola, série avec Dunia Cossins. Sur France 2, Qui ment, divertissement présenté par Bruno Guillon. Les candidats doivent découvrir qui, parmi Lola Dubini, Bruno Solo, Gilles Alma, Max Boublil, Anne Romanoff et Florent Père, prétendent connaître la bonne réponse à des questions de culture générale. Sur W9, Y'a que la vérité qui compte, divertissement. Sur M6, Cauchemar en cuisine, présenté par Philippe Etchebest. Et puis sur France 5, Des trains pas comme les autres, magazine sur le thème de la Malaisie. Très belle soirée, télé à tous.

La soirée mondaine, on n'y échappera pas donc pour l'été. On pourra même venir en espadrille parce qu'on est en vacances, nous. Chapeau de paille sur la tête, comme ça vous avez la carte postale. Hermen en Bretagne, un très bel été. Auréa donc pour justement les nouveautés de cet été. Un tout petit peu avant, oui, bien avant 19h, le retour des infos et la météo chaude de demain. Katie Tunstall, l'écossaise, Amir et maintenant, Terrence Trent D'Arby et Desiree pour Delicate, le tac des années 80.

0: Ouhou, Cathy Tunstall avec RMN, c'est la Bretagne en musique, votre radio en Bretagne. 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Vous pourrez nous emmener chez vous tout au long de l'année, c'est possible. 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Et puis on reviendra sur les différents bons plans tenés de ce prochain week-end tout à l'heure, entre 19h et 20h. Et cette fête de la crêpe donc à Gourin, au domaine de Tronjoli. Pour tout de suite, petite pause, Emmanuel Moir et des infos de 19h.
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0: Voilà, il est bien 19h maintenant. Bonne fin de journée avec Alamène partout en Bretagne. La météo pour demain, la rédaction tout de suite. Et on enchaînera avec Donna Summer dans la radio et le nouveau Benjamin Biolay. Il est 19h.
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2: Bonjour à tous.
1: Gwen Bro.
2: Sur les plages de Loire-Atlantique, l'interdiction de fumer est globalement respectée. Un an après son entrée en vigueur, les sauveteurs constatent moins de fumeurs sur le sable. Mais les mégots restent nombreux aux abords des plages. Les associations rappellent qu'un seul mégot peut polluer jusqu'à 1000 litres d'eau. Allez, après la cigarette, on passe à la pipe. Et pas n'importe laquelle, celle de la célèbre statue de Monsieur Hulot qui a retrouvé la sienne à Saint-Mars-sur-Mer. Régulièrement dérobée, cet accessoire emblématique a été recréé grâce à une impression 3D en résine et en plastique avant d'être installée sur la plage. Trois départs de feu se sont déclarés hier en Vendée, à Saint-Laurent-sur-Sèvre, Nalliers et Brousil. Grâce à l'intervention rapide des pompiers, moins d'un hectare de végétation a brûlé. Aucune habitation n'a été menacée. En revanche, un nouveau feu s'est déclaré hier soir dans un campement à Saint-Herblain, près de Nantes. 8 hectares de végétation, 8 caravanes et 12 véhicules ont été détruits. Plus d'une centaine de pompiers sont intervenus pour éviter la propagation des flammes vers les habitations et le centre Caliceo. Aucun blessé n'est à déplorer. Un mot de sport avec du football. Le FC Nantes complète son programme de préparation estivale. Les Canaries affronteront le club qatari Al Wakrak. Ce sera le vendredi 31 juillet à Dinan, dans les Côtes d'Armor. Ce sera le seul dernier match amical avant la reprise du championnat de Ligue 2. Dans le reste de l'actualité, on parle porte-monnaie. Total Energy remet en place le plafond du prix de l'essence à 1,99€ le litre dans toutes ses stations-service en France. Une décision prise dans un contexte de tension au Moyen-Orient. Le groupe a par ailleurs annoncé un bénéfice de 4,7 milliards d'euros au deuxième trimestre, soit deux fois plus qu'il y a un an. 5764 décès en excès en France pendant la canicule en juin. Santé publique France a publié les chiffres des décès liés à la vague de chaleur du 17 juin au 2 juillet. Les analyses avec Margot Douetier.
3: Une surmortalité jamais observée en France depuis celle de 2003. Toutes les tranches d'âge sont touchées dès 15 ans, avec une augmentation marquée des 45 ans. Et les 75 ans et plus représentent à eux seuls plus de 3700 décès en excès. L'Ouest n'a pas été épargné. Les Pays de la Loire sont la troisième région la plus touchée, avec 553 décès, en hausse de 55%. En Bretagne, on compte 225 morts, soit une augmentation de 23%.
2: Merci Margot. Vous retrouvez plus de détails sur notre site internet. Le quintet du jour de ce jeudi 23 juillet se disputait à Vichy avec le prix Paris Turf, l'arrivée dans l'ordre. Il fallait parier sur le 13, le 4, le 6, le 10 et le 8. Voilà pour l'actu, la météo.
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2: Et oui, un temps largement ensoleillé domine la Bretagne cet après-midi, même si quelques nuages décoratifs circulent sur le sud Finistère et le Morbihan. Les températures restent très estivales avec 28 degrés à Châteaulin, Rieux-sur-Belon et Banalec, 29 à Ploërmel et Pontivy, jusqu'à 30 à Vannes, Vitré et Malétroit. Le vent de nord-est souffle entre 30 et 35 km/h. Attention, l'indice UV est fort aujourd'hui, il est de 7. Côté marée, la mer est actuellement basse, mais elle remonte progressivement avec une pleine mer vers 19h. Je vous souhaite une très belle après-midi.
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0: C'est la surprise totale. Benjamin Biolay avec RMN pour nous accompagner donc pour cet été. C'est vrai que demain, il fera de nouveau assez chaud dans l'ensemble entre 26 et 28 degrés. On en parlait donc tout à l'heure. Dans les infos, alors justement, ce week-end, il fera bon. Ce sera un petit peu moins chaud à Gourin et ça tombe très bien pour la grande fête de la crêpe. C'est pour samedi et dimanche. C'est dimanche, oui. Je mange pas de crêpe là. Deux journées donc de musique bretonne, de danse, de gourmandise, de très nombreux artistes. Karim Anchaud, JC Guichen Group, David Pasquet Trio et Chaud. Sans oublier donc, et je vous en parlais déjà hier, alors le traditionnel concours de la plus grande crêpe, ce sera dimanche après-midi à 14h. Voilà, c'est à Gourin au domaine de Tronjoli. Le groupe Tears for Fears, tout à l'heure, je speed un petit peu. Les Bébés Brunes et puis Olivier Ruiz. Je traîne des pieds. Bel été, bonnes vacances en Bretagne.
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Nous avons toujours un plaisir fou d'écouter Pierre Demer, l'élégant Pierre Demer, toujours avec ses jolis costumes comme ça, et puis son petit déhanché. Hop là, Pierre Demer qui travaille en famille avec son, j'allais dire son frérot. On va les confondre avec les frérots de la Vega. Non, avec son frangin. Bon, Queen tout à l'heure, A Kind of Magic pour le son des années 80, Florent Pagny, et puis Bruno Mars. Oui, bien.

0: C'est Bruno Mars et c'est bien avec RMN. Juste avant 20h, je voudrais vous rappeler que la prochaine fête de l'Andouille, les amis, à Guémené-sur-Scorff, c'est pour les 22 et 23 août cette année. Vos invitations sur le site de la radio rmn.bzh. Je sais, ça donne envie comme ça, vous avez faim. Oui, moi aussi. rmn.bzh, la fête de l'Andouille à Guémené, dans le Morbihan, les 22 et 23 août prochains. Un petit peu avant 20h, les Spice Girls, et je vous embrasse et je vous dis à demain.
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0: Il est 20h.
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2: Bonsoir à toutes et tous. Plus de 20 000 personnes évacuées en Gironde. L'inquiétude monte dans la région du Cap Ferré où 800 sapeurs-pompiers aidés de moyens aériens luttent toujours contre un important incendie. 3700 hectares ont brûlé. De nombreux automobilistes quittent actuellement la presqu'île qui compte une centaine de milliers d'habitants et de vacanciers. Le cimetière de Lesch-Cap Ferré est actuellement touché par le sinistre. Une maison également. La Commission européenne annonce le déploiement en renfort de 3 de ses avions bombardiers d'eau. En plus de la Gironde, on compte aussi des incendies dans les Landes. 50 hectares de végétation brûlée à Biscarrosse, quelques dizaines de kilomètres au sud du bassin d'Arcachon. Des feux aussi dans le Var, à Pontevès. Il fait rage depuis plusieurs jours. Et puis des départs d'incendies constatés dans le Vaucluse en cette fin d'après-midi. Demain, seule la Haute-Garonne est classée en rouge, soit un risque très élevé de départ de feu. Mais 27 départements du sud-est et du sud-ouest sont classés en orange. Dans le reste de l'actualité, il se dit effaré et tacle des aveux d'une grande perversion. Les mots de l'amant de Delphine Jubilard, l'infirmière dont le Marie Cédric a reconnu le meurtre après 6 ans de recherche. Ce quadragénaire qui vivait une histoire intense avec la mère de famille s'est exprimé dans les colonnes du Parisien. Il dénonce Cédric Jubilard qui, dit-il, fait passer Delphine pour une mauvaise personne en lui attribuant des propos humiliants et grossiers. Cédric Jubilard avait notamment indiqué aux enquêteurs avoir pété les plombs après que son épouse lui ait révélé son infidélité. La colère aussi des associations après le transfert de 8 dauphins de Marine Land. Les cétacés ont été déplacés la nuit dernière en direction d'un parc zoologique marin en Espagne, chargé dans des camions de transport d'animaux escortés par la police. Selon Sea Shepherd, ce transfert s'est réalisé dans de mauvaises conditions, en plein été et sans climatisation. On termine par le sport. Le Tour de France est arrivé dans les Alpes. Victoire de l'équatorien Richard Carapaz au sommet d'Orcières-Merlette cet après-midi. Tadej Pogacar reste maillot jaune. Demain, c'est la mythique montée de l'Alpe d'Huez qui attend les coureurs. Bonne soirée à notre écoute.

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